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2: Bonjour à toutes et à tous et bienvenue ce matin sur Radio Aria pour notre matinale. Aujourd'hui dans les studios Dom, bonjour Dom.
3: Bonjour tout le monde, bonjour Fabien, il me regarde même pas, oh là.
2: Bonjour Fab.
4: Je vois que toi Dom, Et d'ailleurs c'est sale les carreaux frais que tu frottes Dom.
2: Avec nous également Yasmine.
5: Alors moi c'est Yasmine Bayala, je suis la chargée de mission politique de la ville à l'agglomération du Grand Longwy.
4: Bonjour Yasmine.
3: Bonjour Yasmine.
2: Et ouais, nous avons Martine vu, hein. Également.
6: Alors Martine Choliviac, je suis référente du parcours santé mentale à la CPTS du PIO, la CPTS étant la communauté territoriale professionnelle en santé. Je suis également bénévole à l'UNAFAM, l'Union nationale des amis et des familles des personnes qui ont une maladie et ou un handicap psychique. Et surtout, je suis proche aidante, c'est-à-dire que j'accompagne une personne avec une maladie psychique.
4: On s'est déjà croisés, non ?
6: Oui. Ouais.
2: Alors, vous avez cru comprendre qu'aujourd'hui, nous sommes dans le cadre de la semaine d'information sur la santé mentale. Et nous ouvrons notre antenne sur un sujet qui touche directement ou indirectement chacun d'entre nous. L'OTAN relégué ou en marge du débat public, entouré de tabous ou de peurs, la santé mentale est désormais identifiée comme l'un des plus grands enjeux de santé publique de notre siècle. Alors pour en parler ce matin, donc nous avons Yasmine et Martine. Alors petite anecdote pour les auditeurs et auditrices, on devait avoir une autre invitée. Donc il a fallu qu'on remanie un petit peu tout ça tous les trois, mais on va s'en sortir. Hein.
6: Oui.
2: Et on va commencer, cette interview, et là je regarde Martine. Si l'on regarde la société française aujourd'hui, quel est le constat ? Est-ce que la parole s'est réellement libérée autour de la santé mentale ou est-ce simplement une impression médiatique ?
6: Les deux, je dirais. L'année 2025, l'année 2026 étaient des années dont la cause était la santé mentale. Alors, il y a eu des messages autour de la santé mentale et vous avez bien vu que certains artistes n'hésitaient pas à dire qu'ils étaient atteints par une maladie psychique. Donc, de ce point de vue, oui, ça a certainement libéré la parole. Mais malgré tout, on voit que la stigmatisation par rapport aux maladies psychiques est bien présente encore dans la société. On a peur des maladies qu'on ne connaît pas. Et voilà, je pense qu'un petit peu des deux.
2: Et ça fait aussi un espèce d'aveu de faiblesse aussi, de dire « j'ai un problème mental ».
6: Alors, peut-être pas de faiblesse, mais parfois la peur, la honte d'être jugé, qu'on ait une maladie ou qu'on soit aidant d'une personne qui a une maladie psychique. Bien sûr, parce que le regard de la société n'est pas tendre envers les personnes qui ont ces maladies.
2: Alors, quand on parle de santé mentale, Martine, de quoi parle-t-on exactement ? Comment on fait la différence entre une détresse psychologique passagère, un burn-out ou des troubles psychiatriques plus sévères ?
6: Alors là, vous me parlez de la maladie. La santé mentale, ce n'est pas que les maladies mentales. La santé mentale, définie par l'OMS, c'est un état de bien-être qui permet d'affronter le stress de la vie, de s'épanouir, d'apprendre, de travailler, de contribuer à la vie de la communauté. Donc voilà, tout ce qui touche les maladies mentales, donc la psychiatrie, n'est qu'une partie de la santé mentale. Donc la santé mentale est bien, bien plus vaste. Nous avons tous une santé mentale sans être atteints par une maladie psychique.
4: Ça me rassure.
2: Ça te rassure?
4: Bah ouais, parce que ça me rassure.
2: Oui, mais toi, t'es un cas désespéré. Fais peut-être déjà
4: bah non, la preuve que non, je suis ici, c'est que je suis pas désespéré.
6: Mais justement, alors je rebondis.
2: Voilà. Donnez-nous des exemples.
6: Mais non, mais je rebondis tout simplement parce qu'on peut avoir une maladie psychique et bien entendu, comme dans la définition, faire partie intégrante de la société, travailler, avoir des amis, une vie sociale. Donc voilà, c'est pas écrit sur votre front que vous avez une maladie psychique.
4: Bah pourtant mon employeur le sait, je suis quand même là.
6: Oui.
2: Moi je vais faire une parenthèse, Martine. On est dans une région très particulière, le nord du département, frontalier avec le Luxembourg, le travail, les 40 heures, les 6 heures de route par jour. Est-ce que chez nous, ici, au nord du département, on est plus enclin à développer une maladie mentale ou un burn-out ou,
6: Un burn-out, oui, parce que, alors, personnellement, j'ai travaillé au Luxembourg avec ces 3 heures de trajet par jour, plus la pression...
4: Quand
6: on a des postes à responsabilité, à une pression dans le travail, et le burn-out, je l'ai vécu aussi il y a quelques années. Donc, ce n'est pas le fait de travailler au Luxembourg ou pas. Je dirais que le trajet va rajouter de la pression, mais le monde du travail n'est pas tendre avec les employés et les travailleurs. Non. Et on voit bien que les maladies comme la dépression, comme le burn-out touchent un grand nombre de travailleurs.
2: Et la différence entre burn-out et dépression, c'est... Moi, je ne vois pas trop de différence, mais est-ce qu'il y en a une, Martine ?
6: Alors, la dépression, je ne veux pas rentrer parce que je ne suis ni médecin,
2: ni... En étant généraliste,
6: voilà.
2: Bien sûr, avec
6: votre je vais vous donner mon vécu, simplement, c'est que le burn-out a été réactif. Il est réactif à une pression qui est peut-être un peu grande, beaucoup de sollicitations, et on a l'impression de s'écrouler. Mmh. Alors en tant que professionnel, mais aussi en tant que personne, on ne s'y retrouve plus. Le corps va se manifester des douleurs, des symptômes. La dépression, elle peut ou ne pas s'installer lentement. Elle peut être aussi réactive à des événements de la vie, mais on parle surtout de burn-out. On peut aussi parler de burn-out familial. Il y a des femmes qui ont des burn-out familiales, des aidants aussi, comme moi, qui peuvent avoir des burn-out parce que la pression est très importante. Et il y a des dépressions très profondes, où les personnes ont un traitement au long cours.
2: Ça me fait penser à une question. On dit souvent qu'en France, nous avons une culture de soins très curative, mais peu préventive. Comment repère-t-on les premiers signaux d'alerte chez soi ou chez ses proches ?
6: Un changement de comportement.
2: D'humeur.
6: Après, là, je vais en parler parce que j'avais une formation à l'UNAFAM ce week-end et j'ai rencontré des personnes avec des enfants qui développaient des maladies psychiques. Vous avez certainement entendu parler de la schizophrénie.
2: Oui.
6: Voilà. Et à l'adolescence, donc, ce sont des maladies qui vont se déclarer entre 16 et 25, 30 ans. Et parfois, c'est confondu avec une crise, ce qu'on appelle la crise d'adolescence. Mais au bout d'un moment, les parents s'aperçoivent que c'est bien plus compliqué, avec des hallucinations, avec des choses comme ça qu'on n'a pas dans une crise d'ado. Bon, on va être un petit peu contre ses parents, etc. On va se rebeller, mais sans ces manifestations hallucinations.
2: Et c'est des choses qui se traitent bien maintenant ?
6: Alors, ce sont des choses qui se traitent à différents niveaux, avec des traitements médicamenteux, avec ce qu'on appelle la psychoéducation ou l'éducation thérapeutique, c'est-à-dire apprendre à la personne à reconnaître les signes, à en savoir plus sur sa maladie, et surtout par l'accompagnement des proches, l'accompagnement aussi des professionnels de santé. Mais lorsque les proches aussi sont formés, je me suis aussi formée, même si j'étais une ancienne professionnelle de la santé, à comprendre plus les signes de la maladie, à savoir communiquer, etc. Ça permet une diminution des hospitalisations des personnes de près de 40%.
2: C'est énorme.
6: Donc, c'est énorme. Et quand on verra peut-être les coûts de la maladie psychique, il y a beaucoup de choses à faire encore.
2: Et il y a beaucoup de cas, je pense, qui ne sont pas encore détectés, parce que
6: oui.
2: Je pense que ce n'est pas encore rentré dans les consciences collectives que de devoir aller chez le psychologue ou chez le psychiatre ou aller simplement consulter parce que ça ne va pas bien dans sa tête.
6: Parce qu'on est resté encore, et ça commence un petit peu à changer, mais on est resté sur le fait que les familles étaient souvent coupables des maladies.
2: Ils portaient une culpabilité.
6: Exactement. Et les mères, les pauvres femmes, elles ont porté lourdement cette culpabilité. Cette culpabilité reste, et je pense que toutes les familles rêvent d'un enfant parfait, et le fait d'accepter que cet enfant ait des problèmes psychiques, même si ça peut l'aider par la suite à être accompagné, ce n'est pas encore rentré dans tous les mœurs.
2: Moi, je repense à mon cas quand j'avais ado, quand j'étais ado, donc je vous parle de ça il y a plus de 30 ans. Aller chez le psychologue ou dire j'emmène mon fils chez le psychologue, c'était un aveu de faiblesse. C'était dire, bah, mmh. il y a un gosse qui est fou. Mmh. Et il nous stigmatisait dans les campagnes en disant, mais putain, il va chez le psy, lui. Mmh. Alors que c'est un enjeu national. Enfin, je veux dire, on voit bien des tranches de population entière qui ne vont pas bien du tout. Oui. Alors, comment on fait ma question, concrètement, on se tourne vers qui en premier lieu quand on identifie ces signaux-là?
6: Alors, je dirais le médecin traitant. Le médecin traitant est la porte d'entrée. Ça peut être aussi ça peut être aussi le centre social de son quartier, voilà, où on va exprimer quelque chose. Ça peut être la psychologue, la maison des ados. Voilà, vers qui les jeunes peuvent se confier. Les adultes plus vers le médecin traitant. Bon. Si vous avez, par exemple, on revient sur le burn-out, vous allez voir votre médecin en disant, ben voilà, j'ai tel et tel signe, je me sens pas bien, et c'est lui qui va diagnostiquer et vous orienter vers les bons professionnels.
2: Un burn-out, c'est long à se remettre.
6: C'est long. Oui, c'est long. Et là, je sais pas si on s'en remet.
2: Vraiment?
6: Je dirais...
4: On s'adapte.
6: On s'adapte et puis on a la vue sur sa vie qui change. C'est-à-dire qu'on... Ouais, c'est un nouveau point de départ.
2: Alors, je vais prendre mon exemple personnel. J'ai fait un burn-out il y a 8 ans. Je travaillais dans une grande entreprise que je ne vais pas citer. Et un matin, j'ai pas réussi à me lever. C'était fini. Plus de motivation, plus rien. Même plus envie de voir mes enfants, plus envie de voir ma femme, mon ex-femme maintenant. Déménagement, changement radical de vie, etc. C'est pas facile de se réinventer.
6: Non.
2: Et ça laisse toujours des séquelles. On se dit, est-ce que j'ai fait le bon choix ou pas? Est-ce que j'ai pas été assez fort pour mes enfants et ma famille? Enfin, tout ça, c'est très compliqué, finalement. Et je trouve qu'en France, il y a quand même des moyens pour se faire encadrer, se faire aider dans ce genre de situation. Même si c'est pas facile, déjà, de se diagnostiquer soi-même en se disant, je suis malade, je ne vais pas bien. Je pense que la première démarche, de manière générale, elle est là. C'est déjà prendre conscience soi-même qu'il y a quelque chose qui ne va pas.
6: Tout à fait. Alors, la prise de conscience... le chemin, c'est-à-dire aller vers, mais aussi de rencontrer les moyens. Et donc, on en parle beaucoup. Je ne sais pas si vous avez vu récemment, mais on parle beaucoup de la souffrance de la psychiatrie ou des hôpitaux psychiatriques en France. Et donc, il faut qu'il y ait un besoin qui rencontre des moyens. Mais en ce moment, les moyens sont bas, sont faibles. Donc, oui, c'est peut-être ça qui manque.
2: Alors que c'est une cause nationale ? Les moyens sont bas.
6: Alors, la cause nationale, on en parle, c'est-à-dire qu'il y a de la communication autour. Mais moi, la question que je pose, c'est avec quels moyens?
2: Donc, c'est bien beau de faire de la forme, mais si on n'a pas le fond, ça sert
6: quand, je ne sais pas, il y a plusieurs, certainement, auditeurs qui ont mis en place des projets. Et quel que soit le projet que vous mettez en place, qu'il soit personnel, je ne sais pas moi, refaire les fenêtres de votre maison... Vous en avez l'intention, vous allez regarder la couleur, ce qui va vous plaire, etc. Mais si vous n'avez pas les moyens financiers de changer vos fenêtres, vous n'allez pas le faire. Ou sinon, vous allez en chier, quoi. Voilà. Et ben, c'est pareil.
4: Ah, j'adore.
6: Voilà. C'est pareil en santé mentale. Si vous avez des besoins, si vous imaginez aller vers, mais que vous n'avez pas la réponse, ça va être très compliqué. Donc, je ne parle pas sur notre territoire. Là, je parle
2: de manière générale.
6: Et simplement rappeler qu'il y a 3% de la population du Grand Est qui est atteinte de troubles psychiques. Ça représente 168 000 personnes.
2: C'est énorme. 3% reconnus.
4: Oui. Reconnus, exactement.
6: Reconnus.
4: Si je peux me permettre, c'est tellement compliqué que les gens baissent les bras, en fait.
2: Bien sûr. Oui. C'est un parcours de combattant.
4: Bah, bien sûr.
2: Je suis d'accord avec
4: toi. Moi, j'ai mis 3 ans, quoi. Tu vois, t'imagines 3 ans, puis tu te remets en question à chaque fois. J'y vais pas, t'en as marre.
2: Excusez-moi d'enfoncer le clou, mais grande cause nationale, on nous baratine avec des messages, des slogans un peu partout en disant prenez conscience, allez voir des spécialistes, et au final, il n'y a pas de moyens.
6: Alors,
2: on va parler tout à l'heure avec Yasmine de la semaine, de la semaine d'information de la santé mentale. Yasmine nous en parlera en détail tout à l'heure. Mais à part ça, finalement, d'où ma question, je vais revenir sur une question très précise pour les auditeurs et auditrices. Si demain je veux me faire prendre en charge, est-ce que les délais sont raisonnables ici? Est-ce que c'est possible d'avoir un accès?
6: Les délais qui sont annoncés par le service de psychiatrie de l'hôpital de Mont-Saint-Martin, vous allez rencontrer un professionnel de la santé qui va évaluer votre situation dans les 15 jours.
4: CMP.
6: Voilà.
4: CMP.
6: CMP, oui,
2: les CMP, il y en a
6: plusieurs, voilà. Voilà.
2: Pour enfants et pour adultes.
6: Alors, il y a pour adultes et à Longwy le centre pour les enfants et les adolescents.
2: Ouais, d'accord.
6: Voilà. Ensuite, avoir accès à un psychiatre, c'est-à-dire ou un pédopsychiatre, ça va être beaucoup plus peut-être beaucoup plus long. Mais ça va dépendre de la situation. Si la situation est urgente, vous aurez, bien entendu, accès à un professionnel. Voilà, si les situations peuvent attendre un petit peu, le rendez-vous sera pris par la suite.
2: Oui, parce que concrètement, un CMP, vous appelez la première fois, le CMP va vous dire, attendez, on va vous donner un rendez-vous téléphonique
4: avec un professionnel si
2: de santé
4: veux.
2: Dans tant d'années, dans tant de semaines, et puis, et puis après le rendez-vous physique, si l'entretien téléphonique est concluant, dans des mois après. En attendant, le patient, lui, il est quand même tout seul face à sa détresse psychologique.
6: Mais s'il y a une urgence, il peut se présenter aux urgences de l'hôpital de Mont-Saint-Martin. Et il y a une équipe qui prend en charge les urgences.
4: La secrétaire est formée, normalement. La secrétaire est formée pour écouter vos besoins. Et puis, elle va vous diriger si c'est urgent ou si c'est pas urgent.
6: Alors, il ne faut pas croire qu'ici, sur les territoires, on a des difficultés, bien entendu, parce que nous sommes proches du Luxembourg et que les professionnels sont plus attirés par les salaires luxembourgeois. Mais malgré tout, il y a des réponses pour les personnes qui ont des besoins. Nous n'avons pas... sur le territoire de psychiatre libéral, c'est-à-dire installé en ville, le choix est restreint. Voilà, il y a des personnes qui vont à Metz ou à Nancy.
2: Oui.
6: Exactement. Mais nous ne sommes pas sans moyens.
4: Moi, la mienne, par exemple, elle est à l'hôpital de Mont-Saint-Martin. Mmh. Je sais qu'elle me prend elle sort de l'hôpital pour me prendre dans le bâtiment à côté du CMP, quoi.
6: Oui.
4: Donc, c'est des personnes qui ont deux rôles en même temps, quoi. Sans parler de la secrétaire qui est formée exactement pour t'écouter.
6: Alors le personnel, parce que je suis autre casquette, représentante des usagers à l'hôpital de Mont-Saint-Martin.
2: Martine, c'est super vous
4: mal. Martine.
2: Alors là, franchement, on n'a pas perdu au change ce matin.
6: Hein.
2: Super Martine,
4: merci
2: c'est
4: d'être là en tout cas.
6: Voilà, et je suis bénévole dans toutes ces activités.
4: Elle frime doublement.
6: Voilà. Mais donc le personnel du service est très très compétent. Mm-hmm. Et puis ils sont
4: humains surtout.
6: Ils sont très humains.
4: Ils sont très humains. Ouais.
6: C'est ça. Et je pense que ça c'est.
4: Il y a café, il y a gâteau, il y a tout. On discute, on rigole. Ouais. J'ai même dansé avec la secrétaire moi pour vous dire. Alors.
6: Donc.
4: Ils essaient de faire passer.
2: Le temps passe, excusez-moi d'accélérer un petit peu l'interview, mais j'aimerais qu'on vienne sur quelque chose de concret, la question du coût financier. Le coût financier, l'accès aux soins psychologiques est-il aujourd'hui équitable en France ?
6: Alors, le coût financier, c'est une chose, ça représente 163 milliards d'euros par an, donc c'est énorme, et ça devance tous les traitements par rapport au cancer et aux maladies cardiovasculaires. Donc le budget est énorme, et dans ce budget-là, on consacre 27,8 milliards aux traitements médicamenteux. Ce qui
2: D'accord.
6: est... Le reste, ça va être l'hospitalisation, ça va être les autres professionnels de santé, mais les traitements sont assez lourds et puis ils sont généralement à vie, donc
2: Oui. Et dans le milieu de la santé mentale, on parle de plus en plus de concepts de rétablissement, Martine. Qu'entend-on précisément par là ? Est-ce différent de la guérison ? Alors là, c'est une question un peu médicale, mais je pense que vous avez votre avis là-dessus.
6: Alors, la guérison, ça concerne la maladie. Le rétablissement, ça concerne la personne. Mmh. Donc, quand on parle de rétablissement, c'est surtout de retrouver, grâce à un cheminement personnel et puis un accompagnement, un pouvoir d'agir sur sa vie. C'est-à-dire de retrouver une place dans la société. Ça revient un petit peu à la définition de la santé mentale qu'on a vue tout à l'heure. C'est de pouvoir vivre avec sa maladie, avec ses traitements et d'avoir une vie sociale, une vie, des amis et de pouvoir avoir un travail.
2: Les gens se marginalisent aussi. Non, puis il n'y a pas forcément des gens pour dire, écoute, tu vas changer de métier, tu vas plutôt faire ça parce que ce que tu faisais avant, ça ne va pas. Personne n'est là pour le dire vraiment. On est là pour effectivement soigner, entre guillemets, antidépresseurs et compagnie, enfin j'en passais des meilleurs. Mais est-ce qu'il y a un accompagnement, comme il peut y avoir, sur la reconstruction dans la société et dans le secteur du travail ? Moi, je n'ai pas l'impression quand j'observe un petit peu comment ça fonctionne tout ça, il n'y a pas ce bloc-là. Et ce bloc-là, je pense qu'il a, pour aller mieux, il faut se sentir vivant, exister, reconnu.
6: Alors, peut-être que le bloc-là est invisible. On parle beaucoup des psychiatres, mais on ne parle pas de l'équipe pluridisciplinaire qu'il y a autour.
2: Voilà, ça on
6: donc,
2: peut pas,
6: ouais. Assistante sociale, éducateur.
5: Les associations aussi qui sont très présents auprès des personnes qui sont là pour les accompagner aussi. Les activités, tout ce qu'ils peuvent proposer pour les habitants, les citoyens, ça a un impact sur la vie, la santé mentale.
2: Bien sûr.
5: Donc, il y a toutes ces associations-là, ces acteurs-là sociaux présents qui peuvent être une réponse à...
2: Bien sûr. Mais moi, je trouve ça super. Il y en existe plein. Mais ce que je veux dire, quand on est au fond du trou, quand on va pas bien soi-même, est-ce que c'est pas facile d'aller de chercher, de se dire, il y a une association qui peut m'aider là-bas. On n'est pas en capacité.
5: Est-ce que aussi, moi, je parle aussi de l'entourage, la famille est aussi là, présent, et c'est elle qui, c'est la première à détecter aussi ces signes de santé mentale. Ça peut être de la désorganisation, ça peut être je suis en retard, je viens plus à l'heure. Ces petits signes, ça peut être un collègue de travail également
2: qui
5: peuvent le détecter. Et c'est notre rôle aussi, nous, acteurs dans notre famille, dans l'entourage, dans les amis, de réindiquer et de réorienter vers ces associations-là. Et de les accompagner aussi vers ces contacts-là. On a tous un rôle, moi, je trouve...
2: C'est bien de le rappeler.
5: Il faut être tous... Oui. Tout le monde doit être sensibilisé sur les dispositifs existants, parce que la santé mentale, ça touche tout le monde, autant nous que...
2: Tout ce sujet, moi, j'en
5: ça
2: suis
5: peut
2: sûr.
5: Être,
2: à un moment
5: votre
2: donné
5: maman,
2: de sa vie,
5: ça peut être votre
2: sujet.
5: Papa, ça peut être votre ami,
2: bien
5: ça
2: sûr.
5: Peut être votre sœur.
2: Ah, oui, oui.
5: Et quand nous, on n'y connaît pas forcément, on n'est pas des professionnels, eh ben, c'est toujours bon de connaître un peu les dispositifs existants, où on peut se tourner, vers qui, quelle activité. Et aussi, même si on n'est pas des professionnels de santé, mais aussi détecter les petits... observer aussi le comportement de chacun et de savoir la personne elle me le dit pas forcément mais je le vois, elle s'habille moins, elle est négligée, elle sort moins, elle s'isole, elle parle
4: moins,
5: prêtée, elle se renferme.
4: Ouais, oui, il y a plus de côté social quoi.
5: Il y a plus de côté
2: c'est
5: social.
2: Ça.
5: Et
4: je me fais traiter de feignasse, je me
5: de
4: fais
5: plus
2: ils ont des crêtes sur la tête.
5: Voilà.
4: Ils ont des queues de cheval tout pourries.
5: Et puis dans notre société, on est de plus en plus isolés, on est sur nos écrans, on parle maintenant des intelligences artificielles, ça faut le dire.
2: Ça c'est un vrai sujet aussi
5: ça,
2: parce
5: c'est
2: que
5: un
2: c'est
5: sujet.
2: Une dévalorisation de l'humain. Ça moi je pense que là on est en train de dématérialiser tout ce qu'on est. Bref, mais ça c'est un autre sujet mais je pense qu'on pourrait mettre en corrélation cause à effet.
5: Ça, mais on est moins dans le lien social, on se réunit moins. Moi, je trouve qu'on
4: on se
5: réunit moins aujourd'hui, les jeunes.
4: Renferme.
5: Les jeunes, ils se réunissent moins.
4: Fini.
5: Ils sont tous sur les réseaux sociaux.
4: Exactement.
5: On pense que c'est un lien, mais finalement, c'est du virtuel. On se voit moins. On pense qu'en échangeant sur Snapchat
4: en fait.
5: Ou Instagram, ou on se... mais c'est mieux de se voir. C'est mieux de passer du temps de qualité avec cette personne que plutôt s'échanger ou passer un petit
2: trop d'informations tue l'information. Le zapping,
6: et
2: de toute façon, on sait très
6: le
2: bien.
6: Nombre.
2: Ce que...
6: Le nombre de followers. Donc voilà, on est dans une société.
2: J'existe
6: une
2: à partir
5: surconnectée.
2: De...
6: Ouais, voilà.
4: De consommation.
5: De consommation.
4: Voilà.
5: Totalement.
4: On consomme pas assez de l'autre côté, tu vois. C'est... non, mais c'est ça, exactement. Quoi.
2: Non, mais c'est hyper intéressant. Comme
6: et
2: sujet,
6: donc, je ferai le lien avec ce que vient de dire Yasmine, avec l'intérêt de participer aux événements qu'il y aura lors de ces semaines d'information en santé mentale pour rencontrer les acteurs, pour rencontrer les associations, pour en savoir plus.
5: Et alors, moi, pour refaire le pont. Sur la semaine de la santé mentale, nous, l'idée, c'était surtout de...
2: Vous voulez bien nous détailler, justement, un petit peu, qu'est-ce qui va se passer?
5: Alors,
2: c'est quoi? Voilà. Donc, Yasmine est là. Vous êtes... d'ailleurs, je crois qu'on n'a pas donné votre mission. Yasmine, ce serait bien de détailler un petit peu qui vous êtes, sans faire un CV. Hein.
5: Non. Voilà, moi, je travaille à l'agglomération du Grand Louis, en fait.
4: Le 06, pour les gens qui sont intéressés, c'est ça,
2: c'est 07, maintenant. Le 06, c'est 16.
5: Alors, moi, je suis la chargée de mission politique de la ville à l'agglomération du Grand Longwy. Donc, j'accompagne les associations sur les quartiers prioritaires de la politique de la ville. Donc, c'est les quartiers défavorisés. À côté de ça aussi, j'accompagne les associations sur le sujet de la santé, donc sur l'élaboration d'un contrat local de santé. Et aussi, j'ai le sujet aussi de la prévention de la délinquance. Voilà. J'ai voilà, toutes ces missions-là où je fais un peu de la coordination et un travail avec, de partenariat avec les associations du territoire sur d'innombrables sujets, santé, politique de la ville, du coup, sur les quartiers, prévention de la délinquance, voilà.
2: Et donc, tout ça, on va retrouver ces associations-là.
5: Là, si l'objectif de cette semaine-là d'information, c'est de sensibilisation sur les dispositifs existants sur le territoire autour de la santé mentale. Vers qui on doit se tourner? Vous avez toutes les associations qui seront à peu près présentes. On a le département, on a SOS Amitié, on a l'UNAFAM, on a la Massif, on a le Bipolaire. On a l'IRTS, toutes ces associations-là seront présentes pour répondre à toutes vos questions. Ça peut être des associations, des professionnels de santé, il y aura bien évidemment la CPTS pour vous renseigner. Et puis, on a aussi des associations qui proposent aussi des outils pour vous aider à comprendre ce que vous avez et des activités, des animations. Il y aura la XAPA aussi. Voilà.
2: Alors, Yasmine, ça commence quand, rapidement?
5: Ça commence le 6 octobre à la Maison de la Formation à Longue-la-Ville. Il y aura une inauguration qui aura lieu à 11h.
2: Ouais.
5: Ça s'appelle le Village de la Santé Mentale. Ils auront l'occasion, du coup, à 11h, c'est l'ouverture des portes, de se promener, de déambuler autour des stands. Il y aura aussi des associations qui proposeront aussi des animations. Donc voilà. Et ensuite, s'enchaînera à la fin, ça va se terminer à 17h. Et on enchaînera à la médiathèque de l'agglomération du Grand Longwy, un ciné-débat. Donc, il y a un film, La Troupe, qui sera diffusé. Et s'enchaînera après des débats sur ce sujet et sur le film en question.
2: Vous attendez beaucoup de monde ?
5: On espère, on essaye de booster au max la communication. On n'est pas là à attendre beaucoup de monde, mais l'idée c'est de toucher le maximum de personnes sur le territoire.
2: Allez-y nombreux, puis je pense que pour comprendre un peu ce phénomène-là, c'est bien de pouvoir profiter de ce genre d'événement.
4: D'ailleurs, Guillaume, j'ai planté des petites graines de Radio Arrière au XAPA, au risque de les recevoir bientôt aussi. Voilà. Non, mais je suis sérieux là.
2: Ah oui ?
4: Ah, le XAPA, le centre de soins aux addictions et aux personnes. Ah, vous savez pas ça.
5: Ah, j'ai du mal avec
4: addictif.
5: Les acronymes.
4: Bah, addictif, l'alcool, voilà. La drogue, la délinquance.
5: C'est tout. Ça.
2: Ouais, d'accord.
5: C'est ça.
6: Les conduites addictives.
2: Ok, on peut se restaurer sur place.
5: Oui, il y aura un temps. Alors, il y aura un petit.
4: On va pas manger chez Yasmine alors.
5: Non, bah désolé.
2: Elle a changé d'avis, femme. Hein. Désolé.
5: Il y aura des petites milliardises, de la boisson. Oui. Et voilà.
2: Ok, et les bénéfices iront quelque part, je sais pas.
5: Alors on n'a pas prévu de temps où on va récolter des fonds. Alors chaque journée, il y aura porté par un des acteurs. Donc par exemple, là c'était la journée du 6 octobre. Le 7 octobre, il y aura un spectacle nommé Tournée au vinaigre aussi, qui aura lieu à Longuillon. Donc ça c'est un spectacle de 14h à 17h.
2: D'accord.
5: Ensuite, le 10 octobre, il y aura le Café Philo, la folie de l'artiste contagieuse ou salutaire. Donc, il y aura lieu toute l'après-midi à la médiathèque. Donc, toutes ces activités-là, ils seront organisées par chaque acteur différent, en fait.
2: D'accord. Alors, ça fait beaucoup d'informations.
5: Voilà, je vais pas tout lister.
2: Mais on peut retrouver ça où, du coup?
5: Alors, vous pouvez trouver ça sur le site du département.
2: Oui.
5: Sur les réseaux sociaux, Instagram, Facebook. Et affiché un peu partout dans nos structures.
2: Donc, n'hésitez pas à aller vous renseigner. Martine, une précision peut-être? Vis-à-vis de cette semaine-là.
6: Oui, le fil conducteur de cette année, donc la 37e édition des SISM, c'est l'art. Ouvrons-nous aux arts pour la santé mentale.
2: Ah,
6: voilà, donc d'où toutes ces manifestations artistiques pour cette journée-là. Et puis j'aimerais aussi annoncer celle de l'année prochaine qui sera Ensemble pour une santé mentale en tout genre. Donc, il va toucher le genre. Soit on est une femme, soit on est un homme, soit voilà.
2: Bah, j'espère qu'on se reverra, Martine.
6: Voilà, j'espère aussi.
2: Pour cette,
4: oui. Ah bah, voilà. Jusqu'au bout, Martine. Jusqu'au bout, le frimé, Martine.
2: Et là, je me tourne encore vers vous, Martine, parce que décidément, vous avez plusieurs cordes à votre arc. Si vous aviez un message prioritaire à faire passer aux auditeurs qui nous écoutent aujourd'hui, qu'ils soient eux-mêmes en souffrance ou qu'ils accompagnent un proche, quel serait-il ?
6: Je dirais un mot qui me vient à l'esprit, c'est solidarité.
2: Oui.
6: C'est-à-dire essayer, comme le disait Yasmine tout à l'heure, d'être attentif aux autres, de les accompagner, de ne pas stigmatiser et puis d'oser demander. Quand on ne se sent pas jugé, on ose demander, on ose accepter cette aide.
2: Peut-être un dernier mot sur les contacts ou les lignes d'écoute essentielles à garder en tête pour faire un premier pas quand on ne se sent pas bien comme ça.
6: 3114, voilà, c'est l'appel quand on a des idées suicidaires. Je pense que là, on est dans une,
2: c'est bien de le rappeler,
6: une situation très, très compliquée. Voilà.
4: On oublie la médecine du travail aussi, c'est important pour détecter aussi, je pense.
6: Oui.
2: Non, mais il est important, sur nos ondes, de rappeler qu'il y a des numéros qu'on peut appeler si ça ne va pas. Quoi.
6: Et si vous voulez en connaître plus, venez aux semaines de,
2: ben, de la santé mentale. Je vous promets, mesdames, je viendrai y faire un tour. En plus, j'ai un ami qui intervient là-haut, donc j'y passerai volontiers. Ben, merci beaucoup, mesdames.
6: On déborde un peu.
2: C'était hyper enrichissant. Vous êtes gentils comme tout. Merci, merci. Plein succès à cette semaine de la santé mentale. On se reverra sans doute peut-être pour faire un bilan, pour les événements futurs. Ce serait grand plaisir. Et on va écouter le choix de Martine musical. Je vous laisse annoncer, Martine.
6: Nirvana, Lithium.
2: Ouais. Merci, mesdames. À bientôt. Merci.
6: Merci.

0: C'était la chanson de notre invité Martine, Nirvana, Lithium. On en a appris pas mal hein, ce matin.
1: C'est très intéressant.
0: Je sais pas ce que t'en penses, Dom, mais je pense que c'est...

0: C'était la chanson de notre invité Martine, Nirvana, Lithium. On en a appris pas mal hein, ce matin.
1: C'est très intéressant.
0: Je pense que cette cause nationale est à valoriser.

0: Au but presse de ce jour, à Mont-Saint-Martin, le maire, chahuté par des habitants sur ses choix politiques, à l'initiative du collectif des associations de Mont-Saint-Martin, un rassemblement s'est tenu ce lundi en fin d'après-midi devant la mairie saint-martinoise. Des responsables associatifs, des commerçants, des habitants et des membres de l'opposition sont venus demander des comptes au maire avant le conseil municipal. Hué, Olivier Bova a tenté d'expliquer ses décisions. Donc, baisse des subventions aux associations, hausse de la taxe foncière, saleté de la ville, gestion du personnel communal, mais aussi des dossiers plus personnels, tout a été mis sur la table, ou plutôt sur le parvis de l'hôtel de ville. Et ce lundi, en fin d'après-midi, près de 250 personnes ont répondu à l'invitation du collectif des associations saint-martinoises, c'est la CASM, une mobilisation pacifique et démocratique, comme le souligne Nasser Labari, secrétaire du garage solidaire Baobab. Premier motif de ce mouvement, le vote de la dernière séance du conseil municipal d'une baisse de moitié des subventions aux associations. Une enveloppe passe ainsi de 600 000 à 300 000 euros.
1: On reviendra dans la semaine, on donnera un peu plus de détails sur cette affaire. Voilà.
0: Alors, présent dès le début de la manif, le maire Olivier Boba ne s'est pas démonté. « Je ne suis pas le responsable de tous les maux », disent-ils en pointant l'opposition présente dans la foule. « Je reconnais des maladresses, mais j'ai toujours agi dans l'intérêt général », poursuit l'élu. À plusieurs reprises, le maire est interrompu par des huées ou des tirs de feu d'artifice. Voilà, donc au micro, Patrice Marigny, ex-premier adjoint, se dit prêt à rencontrer la population, mais indique déjà qu'il ne reviendra pas sur les subventions aux associations et à la hausse des impôts. Voilà. Bon.
1: Eh ben. Autre chose dans les news du jour, Tom?
2: Quand tu dis au micro, on est d'accord que c'est au micro du conseil municipal.
1: Municipal, pas notre micro. Hein.
0: Oui, bon, oui.
1: D'ailleurs,
0: oui,
1: s'ils veulent venir en parler à notre micro, il n'y a aucun souci.
2: Ils sont les bienvenus pendant que Dom tourne la page du prochain article.
1: Ils sont les bienvenus s'ils veulent exprimer leur point de vue respectif.
2: C'est une maison.
1: Mais de toute façon, on refera un point hein, parce que.
2: Ah, même deux.
1: On va regarder un petit peu comment ça se passe, comment ça évolue la situation à Mont-Saint-Martin.
0: Alors, a-t-il l'hommage aux résistantes russes et biélorusses a eu lieu en catimini? Malgré la pression de la communauté ukrainienne de Lorraine et des associations pour la paix comme Ad Pacem, en raison notamment de la présence d'officiels russes et biélorusses, l'hommage rendu au groupe de résistantes Rodina a finalement bien eu lieu dimanche 27 septembre. On est choqué, organiser cet événement en catimini en tenant à l'écart la population de Tille et de tout le bassin est scandaleux, et Pierre-Alexandre Virgilio, porte-parole du PCF, pour la troisième circonscription de Meurthe-et-Moselle, n'appréciait déjà pas que la municipalité de Tille décide d'organiser la cérémonie d'hommage au groupe de résistantes contre les nazis Rodina en présence d'officiels russes et biélorusses. La date prévue dimanche 27 septembre devant la mine où ces 37 femmes avaient été travailleuses forcées, il faut le rappeler, ce sont les représentants d'État qui ne respectent pas les droits de l'homme et la souveraineté des peuples en Ukraine. Il ne fallait pas leur permettre de récupérer un tel moment d'émotion. Voilà. Alors, on passe à Longwy. Projet transfrontalier rivière, car l'eau ne s'arrête pas aux frontières. Eh oui. Le projet rivière a été dévoilé. L'objectif est de valoriser les rivières franco-luxembourgeoises, la Cher, la Côte Rouge et Moulaine, en les rendant visibles et attractifs. La sensibilisation de la population est un axe majeur de cette initiative. Rivière, une initiative transfrontalière pour l'eau, la biodiversité et notre avenir. C'est le titre et le sous-titre du dossier remis au siège de la communauté d'agglomération du Grand Longwy pour présenter ce projet porté par territoire naturel transfrontalier de la Chière et de l'Alsace. Alors concrètement, cette initiative sur trois ans, 2026-2028, vise la coopération entre les collectivités de part et d'autre de la frontière à sensibiliser les habitants de ce territoire et à valoriser les rivières en les rendant visibles et attractives. Voilà, ben, à suivre également.
1: À suivre. Un petit point météo, Dom.
0: Il y a encore une petite chose.
1: Je t'en prie, excuse-moi, j'étais trop vite.
0: Maître et chien pourront poser pour une photo au puits de siège. L'Office de tourisme du Grand Longwy organise un événement.

0: Inédit ce mercredi 30 septembre dans le cadre du label Toutourisme France et de la Semaine nationale du chien. Au programme, un shooting photo où chien et maître pourront poser ensemble, au pitch-lèche et chaque participant repartira avec un souvenir et un sac de bienvenue, croquettes, cadeaux et guides. À 14h, une visite guidée canine mènera petits et grands accompagnés de leurs fidèles compagnons à la découverte des fortifications de Vauban. Rendez-vous au Puy-de-Siège, place d'Arche à Longuyau. L'animation est gratuite. La 4e édition de la Semaine du Chien, une opération nationale, se poursuit jusqu'au 4 octobre. En savoir plus, au 03 82 24 94 54. Voilà. Alors, on va passer à la météo. Alors, les passages nuageux. Ouais. Il y en a. S'annonce assez nombreux sur notre région aujourd'hui, permettant tout de même l'apparition de quelques belles éclaircies. Le vent du sud maintiendra un temps très chaud pour la saison. Il fait 16 ce matin et 26 cet après-midi. Demain, 17 le matin, 27 l'après-midi.
1: Eh ben, voilà. Pas vraiment de saison tout ça. Hein.
0: Voilà, voilà.
1: Eh oui, on est le 29 septembre, et si vous avez le moral dans les chaussettes à cause de l'automne qui s'installe, rassurez-vous, le dicton du jour dit « Quand les hirondelles voient le Saint-Michel, l'hiver ne vient qu'à Noël ».
0: Alors, ouais. J'avais une petite chanson proposer.
1: Oui, je voulais juste dire qu'on avait encore le temps de mettre les doudounes, mais vas-y, mets la chanson, je t'en prie. C'est quoi, Dominique A, c'est ça que
0: c'est
1: tu voulais
0: Dominique A, oui, le jour où j'ai disparu.
1: Eh ben allez, petite chanson, et on revient juste après pour l'éphéméride du jour, merci.
2: La chanson qui va arriver dans quelques instants, bien sûr.
1: Elle arrive.
2: Parce qu'on ne m'écoute jamais, moi. J'avais quelque chose d'important à dire.
1: Nous t'écoutons, Fab.
2: Eh bien, nous sommes sur Radio Aria, le 99.6. On peut également nous écouter sur...
1: www.radio-aria.fr.
2: Et on sait que le son n'est pas bon en ce moment. On va bientôt changer les appareils. Donc, c'est important de le dire qu'on n'est pas en stéréo pour le moment. Mais ça ne va pas
0: tarder.
1: Ça ne va pas tarder. C'est formidable.
2: Bah oui, c'est formidable. Donc, maintenant, Dom, on écoute quoi, tu m'as dit ?
0: Dominique A.
2: Avec
0: le jour où j'ai disparu.
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0: Merci Fab, quelle réactivité.
1: Oh, tu parles d'une réactivité, toi. Non, mais... D'habitude, elle a mis la chanson en dernier, la Dôme.
0: Tu étais.
1: C'est là, il y a des pubs, j'ai des problèmes de pub en ce moment, je suis vraiment désolé, confus, tout ce que vous voulez.
0: Merci.
1: Pas que j'ai un problème psychique, moi aussi.
0: Précision. Et on commence en fanfare notre éphéméride avec un anniversaire de légende. Né le 29 septembre 35, le roi du piano déchaîné, le sauvage du rock'n'roll, ouais, Jerry Lee Lewis, un homme qui jouait du piano avec les pieds, les coudes et qui y mettait parfois même le feu. Ne faites pas ça avec votre synthé à la maison, c'est mauvais pour la garantie. Et pour rester dans ces artistes, on va écouter cet artiste, un morceau qui s'appelle Great Balls on Fire.

Et on continue toujours dans le milieu musical, c'est aussi l'anniversaire de la pop star Halsey, née en 94. La preuve qu'un 29 septembre, la musique produit du lourd. Et on va écouter un petit extrait qui s'appelle « Bat at Love ».

0: Et on continue cette éphéméride avec les inventions du jour. Mais attendez, le 29 septembre, ce n'est pas seulement du son, c'est aussi des inventions qui ont changé votre et notre quotidien. En 1841, naissance d'un certain Gérard Adrien Heineken, tu connais ?
1: Non, je connais que ce qui mousse, moi.
0: Ah oui. Alors, le monsieur qui a donné son nom à la célèbre boisson houblonnée, à consommer avec modération, évidemment. Mais disons qu'il a sauvé pas mal d'apéros du vendredi soir, quand même, ce mec. Hein.
1: Je sais pas.
0: Enfin, quand même.
1: On en a perdu d'autres.
0: Et du côté des transports, un hommage à Rudolf Diesel, disparu un 29 septembre. Sans lui, votre vieux Teddy ne ferait pas ce doux bruit de claquement au réveil chaque matin.
1: Ça,
0: merci.
1: Ça cause d'Hormuz aussi. Hein.
0: Ouais, merci Rudolf.
1: Et merci Hormuz. Non, je plaisante. Mais un petit coup de rigolade, ça fait du bien pendant que la dame, elle fait la tronche.
0: Alors du côté people et paillettes, on continue. On souhaite aussi un bon anniversaire à la reine d'Alerta Malibu.
1: Je vais te dire un truc. C'est qui la reine? Vas-y, on va voir si...
0: Erika Eleniak.
1: Je parlais pas d'elle, moi.
0: Ah ouais, c'était pas Pamela, toi, que tu voyais.
1: Ouais, avec les poumons, il faut de la respiration.
0: Ouais,
1: t'entends la mer?
0: Eh ben, elle est de 69. Allez, on se fait un petit générique, là.
1: Ah, je croyais que t'allais dire, on se fait un petit 69.
0: Ah non, vas-y, on se fait...

0: Ça rappelle des souvenirs, ça rappelle des souvenirs.
1: Surtout Adil Rami. Adil Rami, mais c'était pas la même. Ah, donc c'était la brune, Nielsen.
0: Oui, c'est ça, ouais.
1: Et la blonde, c'était
0: Pamela.
1: Voilà.
0: Voilà. Mais tu sais, c'était l'époque des catalogues La Redoute et des Trois Suisses pour les mecs. Hein.
1: Et la Quel, le Quel aussi.
0: Le Quel, ouais.
1: C'était
0: Quel.
1: Lui. Alors, le Quel, c'est le number one pour moi. C'est
0: ok,
1: le
0: moi, c'était La Redoute.
1: Ouais, je
0: chacun
1: sais.
0: Son truc.
1: Mais pour... était comme ça, La Redoute, quoi. Il faisait 10 cm. Je parle du catalogue.
0: Ouais, ouais. Bon allez, on continue, soyons sérieux deux minutes avec les anniversaires. Une pensée aussi pour la plus belle voix de Miss Money Penny dans James Bond, Lois Maxwell, mais aussi un légendaire Tony Curtis, amicalement vôtre, tous deux disparus un 29 septembre. Bref, un 29 septembre très hollywoodien. Mot de la fin, enfin, et ça, ça me tient à cœur, une pensée particulière pour Émile Zola, décédé ce jour-là en 1902. Il a écrit « J'accuse » et moi, j'accuse le travail d'avoir sonné trop tôt ce matin. Excellente journée à tous, à tous les Michel, Gabriel et Raphaël à l'écoute. On se détend, on monte le son et on monte les tours. On va écouter une chanson de London Grammar, qui s'appelle « Wasting My Young ».
1: C'est normal, t'es dans les tours ce matin.
0: Et on revient ensuite pour le programme de la semaine.

0: Un peu de douceur dans cette matinale, ça fait pas de mal,
1: bien, hein.
0: Ça fait du bien.
2: C'est sa voix qui fait du bien surtout.
0: Les sorties.
2: Pas la tienne. Hein.
0: Comment tu dis?
2: C'est sa voix qui fait du bien.
0: Elle est magnifique, ça.
2: Je disais pas la tienne, hein, elle, évidemment.
0: Oui, non mais...
2: Je suis content que tu me l'aies fait entendre ce matin.
0: Eh ben écoute, je suis ravi de l'avoir partagé avec toi. Au niveau des sorties, bassin de Longwy et frontières, Luxembourg, Belgique, qu'est-ce qu'on peut dire cette semaine? Dans les événements phares de la pop culture, on a le Longwy Game Show, qui aura lieu le samedi 3 et dimanche 4 octobre, le grand rendez-vous pop culture, jeux vidéo et geek de la rentrée. Spéciale édition marquée par la présence d'invités d'honneur célèbres du doublage français. Les voix françaises de Julia Roberts ou Anna de La Reine des Neiges seront présentes. En spectacle et humour, on a un one-man show qui s'appelle Akran d'Andrew Moskawa. Ce sera le dimanche 4 octobre à 15h à Balieu, à la salle polyvalente de Doncourt Cité. Un spectacle d'humour incisif axé sur l'autodérision, le quotidien et les petits travers de tous les jours, à consommer sans modération. Au niveau des expos et de l'art local, nous avons à Cons-la-Grand-Ville une exposition multi-art qui se passera le samedi 3 et dimanche 4 octobre. Rendez-vous artistique local réunissant peintres, cartonnage d'art et expositions photographiques. On continue toute la semaine, on a le parcours exposition en galerie à Longuyot, Place d'Arche, puis du siège et Carré Vauban. L'exposition de Stella Maffé au puits de siège et les peintures de la VF au Carré Vauban. Du côté des frontières, on a un concert à la Rocale cette semaine de Tiff à Esch-sur-Alzette. Grosse semaine musicale juste après à la frontière avec la venue du rappeur Tiff et du phénomène ukrainien Artem Pivavarov. Je pense que j'ai bien prononcé et ça ce sera le jeudi 1er et le vendredi 2 octobre. Du théâtre maintenant au Luxembourg à Differdange. Stadhaus, je pense. Représentation théâtrale grinçante et populaire au Centre culturel. Et ce sera le mercredi 30 septembre. Voilà pour le programme de la semaine. On y reviendra plus précisément tout au long de la semaine. Moi, j'avais envie d'écouter un truc qui bouge un petit peu. Je sais pas ce que t'en penses, Fab, avant de passer au programme de la journée.
2: C'est toi qui as choisi ou c'est moi?
0: Et de demain. Moi, j'avais envie de passer...
2: Vas-y,
0: Star Cellor.
2: Ah, c'est ça que tu veux?
0: Ouais.
2: Moi, je crois que tu voulais un truc qui bouge, c'est pour ça.
0: Eh bah, ben, oui, bah tu...
2: excuse-moi, je te l'envoie.
0: Tu me feras le final.
2: Oh, tu fais ce que tu veux. C'est ça qui bouge, non? C'est qui? On t'écoute sur Radio Ariel.
0: Allez, merci.
2: Bah, je te l'ai mis, mais dis-moi, c'est qui?
0: C'est For To The Floor de Star Cellor.
2: Tu connais Dom?
1: Non.
2: Non, eux non plus, ils te connaissent pas. C'est parti.

0: Eh ben voilà de quoi réveiller les plus récalcitrants à se lever.
1: C'est quoi un récalcitrant ?
0: Un récalcitrant ? Ouais. Regarde le dictionnaire. C'est quelqu'un, il veut pas. Tu le dis, mais il veut pas. Un peu comme toi, tu récalcitrant.
1: Je suis réfrigérant aussi.
0: Ouais. Mais récalcitrant, ça marche.
1: Ma
0: c'est
1: copine
0: sûr.
1: M'a dit que j'étais réconfortant. Mon ex-copine a dit que j'étais reconditionné.
0: Ou toi, la semaine de la santé mentale, ça te
2: fait oui, réfléchir.
0: Je vois l'impact
1: et
0: que ça fait tourner les invités.
1: Et ma future femme
0: je vais te donner le contact de Martine.
1: Renforcée.
0: Pas j'ai de déjà... Yasmine, de Martine.
1: Ah, on s'est déjà rencontré, elle te l'a dit tout à l'heure.
0: D'accord. 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
1: Plein la tronche. Plein la tronche, je vais en prendre. Je ne vais pas faire ça. Ah !
0: Alors, au programme quand même de la journée, on va revenir à des choses un peu plus concrètes. À 12h, la rediffusion de notre matinale.
1: Pendant la paella.
0: À 14h, 100% chansons françaises.
1: Pendant le café.
0: À 17h, la rediffusion de l'invité du jour, de nos invités d'ailleurs.
1: Pendant la tartine au Nutella.
0: Vraiment très très intéressant. Et je les remercie encore de leur présence
1: c'est
0: dans
1: fort,
0: le studio.
1: Hein.
0: Parce que je rappelle, le changement d'invité en dernière minute quand même. Ouais. Et là, on peut le dire vraiment en dernière minute.
1: Elles sont aussi adorables qu'elles ont été touchantes.
0: Oui.
1: Et puis, passionnantes.
0: Je pense qu'on en sait déjà un peu plus sur la
1: Martine.
0: Santé mentale. Et sur la prévention et
1: oui,
0: les actions qu'on peut mener.
1: Mais c'est important. Je trouve qu'ils ont passé de moyens même de communiquer, de venir dans les écoles, d'aller voir les parents, partout quoi.
0: Mais c'est aussi notre rôle de transmettre et
1: oui,
0: d'informer tout
1: oui,
0: ça.
1: Oui, mais je pense qu'ils ne sont pas assez appuyés. C'était mon petit coup de tronche. Ciao.
0: En public à 21h. Voilà pour le programme du jour et les rediffusions du jour. Demain, eh ben, j'aurai le bonheur d'être avec vous encore demain matin.
1: Eh mince.
0: Eh ouais, demain, je femme, hein. Tu vas pouvoir, il va falloir que tu me supportes, là, maintenant.
1: C'est pas grave. Concert en public ce soir, c'est Catherine Ringer.
0: C'est Catherine Ringer.
1: Ouais. Et demain, ça sera Gong. Tu connais Gong?
0: Bah alors, Gong.
1: G-O-N-G. Eh ben, voilà.
0: Bah voilà, il faudra que j'écoute.
1: Donc, j'y pense, parce que tu sais, j'ai un problème de mémoire. J'ai un problème de
0: mémoire. Mais non, mais Catherine Ringer, c'est très bien. Bello. Si c'est un dommage, c'est vraiment parfait.
1: On se quitte en musique?
0: Donc demain, non, je donne juste le programme de demain et on va terminer après en musique sur le choix de Fab.
1: Oh bah non.
0: Demain, nous aurons comme invité Brigitte Vess par téléphone dans le cadre du festival du film arabe de Famenc. Donc ce sera demain à partir de 9h30. Dom sera dans les studios avec moi.
1: Et mince.
0: Et Fab à la technique.
1: Ça, tu sais pas.
0: Fidèle au poste.
1: Psychiquement, je sais pas.
0: Tu sais pas?
1: Non, mais si, bien sûr.
0: Bon, en tout cas, ravi d'avoir passé cette matinale en votre présence. Je vous souhaite à toutes et à tous une excellente journée.
2: Bonne journée à tous.
0: Et je vous dis demain et on se quitte sur un choix musical de Fab qui est
1: Linkin Park.
0: Allez.
1: C'est parti.
0: Belle journée à tous. À demain.

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0: formidables. Nous étions formidables.
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4: Bonjour à toutes et à tous et bienvenue ce matin sur Radio Aria pour notre matinale. Aujourd'hui dans les studios Dom, bonjour Dom.
5: Bonjour tout le monde, bonjour Fabien. Il me regarde même pas. Oh là là.
4: Bonjour Fab.
6: Je vois que toi, Dom, je vois que toi. Et d'ailleurs, c'est sale les carreaux frais que tu frottes, Dom.
4: Avec nous également, Yasmine.
7: Alors moi, c'est Yasmine Bayala. Je suis la chargée de mission politique de la ville à l'agglomération du Grand Longwy.
6: Bonjour Yasmine.
7: Bonjour Yasmine.
4: Et ouais, nous avons Martine également.
8: Alors, Martine Choliviac, je suis référente du parcours santé mentale à la CPTS du PIO. La CPTS étant la communauté territoriale professionnelle en santé. Je suis également bénévole à l'UNAFAM, l'Union nationale des amis et des familles des personnes qui ont une maladie et ou un handicap psychique. Et surtout, je suis proche aidante, c'est-à-dire que j'accompagne une personne avec une maladie psychique.
6: On s'est déjà croisés, non?
8: Oui. Ouais.
4: Alors, vous avez cru comprendre qu'aujourd'hui, nous sommes dans le cadre de la semaine d'information sur la santé mentale. Et nous ouvrons notre antenne sur un sujet qui touche directement ou indirectement chacun d'entre nous. L'OTAN reléguée ou en marge du débat public, entourée de tabous ou de peurs, la santé mentale est désormais identifiée comme l'un des plus grands enjeux de santé publique de notre siècle. Alors pour en parler ce matin, donc nous avons Yasmine et Martine. Alors petite anecdote pour les auditeurs et auditrices, on devait avoir une autre invitée, donc il a fallu qu'on remanie un petit peu tout ça tous les trois, mais on va s'en sortir. Hein.
8: Oui.
4: Et on va commencer cette interview, et là je regarde Martine. Si l'on regarde la société française aujourd'hui, quel est le constat? Est-ce que la parole s'est réellement libérée autour de la santé mentale ou est-ce simplement une impression médiatique?
8: Les deux, je dirais. L'année 2025, l'année 2026 étaient des années dont la cause était la santé mentale. Alors, il y a eu des messages autour de la santé mentale et vous avez bien vu que certains artistes n'hésitaient pas à dire qu'ils étaient atteints par une maladie psychique. Donc, de ce point de vue, oui, ça a certainement libéré la parole, mais malgré tout, on voit que la stigmatisation par rapport aux maladies psychiques est bien présente encore dans la société. On a peur des maladies qu'on ne connaît pas, et voilà, je pense qu'un petit peu des deux.
4: Et ça fait aussi un espèce d'aveu de faiblesse aussi, de dire « j'ai un problème mental ».
8: Alors, peut-être pas de faiblesse, mais parfois la peur, la honte d'être jugé, qu'on ait une maladie ou qu'on soit aidant d'une personne qui a une maladie psychique. Bien sûr, parce que le regard de la société n'est pas tendre envers les personnes qui ont ces maladies.
4: Alors, quand on parle de santé mentale, Martine, de quoi parle-t-on exactement? Comment on fait la différence entre une détresse psychologique passagère, un burn-out ou des troubles psychiatriques plus sévères?
8: Alors là, vous me parlez de la maladie. La santé mentale, ce n'est pas que les maladies mentales. La santé mentale, définie par l'OMS, c'est un état de bien-être qui permet d'affronter...
4: Alors, quand on parle de santé mentale, Martine, de quoi parle-t-on exactement? Comment on fait la différence entre une détresse psychologique passagère, un burn-out ou des troubles psychiatriques plus sévères?
8: Alors là, vous me parlez de la maladie. La santé mentale, ce n'est pas que les maladies mentales. La santé mentale, définie par l'OMS, c'est un état de bien-être qui permet d'affronter le stress de la vie, de

0: une partie de la santé mentale. Donc la santé mentale est bien, bien plus vaste. Nous avons tous une santé mentale sans être atteints par une maladie psychique.
1: Ça me rassure.
2: Ça te rassure?
1: Bah ouais, parce que ça me rassure.
2: Oui, mais toi, t'es un cas désespéré. Fais peut-être déjà.
1: Bah non, la preuve que non, je suis ici, c'est que je suis pas désespéré.
0: Mais justement, alors je rebondis.
2: Voilà. Donnez-nous des exemples.
0: Mais je rebondis tout simplement parce qu'on peut avoir une maladie psychique et bien entendu, comme dans la définition, faire partie intégrante de la société, travailler, avoir des amis, une vie sociale. Donc voilà, c'est pas écrit sur votre front que vous avez une maladie psychique.
1: Bah pourtant, mon employeur le sait, je suis quand même là.
0: Oui.
2: Moi, je vais faire une parenthèse, Martine. On est dans une région très particulière, le nord du département, frontalier avec le Luxembourg, le travail, les 40 heures, les 6 heures de route par jour. Est-ce que chez nous, ici, au nord du département, on est plus enclin à développer une maladie mentale ou un burn-out ou,
0: Un burn-out, oui, parce que, personnellement, j'ai travaillé au Luxembourg avec ces 3 heures de trajet par jour, plus la pression...
1: Quand
0: on a des postes à responsabilité, à une pression dans le travail, et le burn-out, je l'ai vécu aussi il y a quelques années. Donc, ce n'est pas le fait de travailler au Luxembourg ou pas. Je dirais que le trajet va rajouter de la pression, mais le monde du travail n'est pas tendre avec les employés, les travailleurs, non. Et on voit bien que les maladies comme la dépression, comme le burn-out touchent un grand nombre de travailleurs.
2: Et la différence entre burn-out et dépression, c'est... Moi, je ne vois pas trop de différence, mais est-ce qu'il y en a une, Martine ?
0: Alors, la dépression, je ne veux pas rentrer parce que je ne suis ni médecin,
2: en étant généraliste,
0: voilà.
2: Bien sûr, avec votre
0: Je vais vous donner mon vécu, simplement, c'est que le burn-out a été réactif. Il est réactif à une pression qui est peut-être un peu grande, beaucoup de sollicitations, et on a l'impression de s'écrouler. Mmh. Alors en tant que professionnel, mais aussi en tant que personne, on ne s'y retrouve plus. Le corps va se manifester des douleurs, des symptômes. La dépression, elle peut ou ne pas s'installer lentement, elle peut être aussi réactive à des événements de la vie, mais on parle surtout de burn-out. On peut aussi parler de burn-out familial. Il y a des femmes qui ont des burn-out familiales, des aidants aussi, comme moi, qui peuvent avoir des burn-out parce que la pression est très importante. Et il y a des dépressions très profondes, où les personnes ont un traitement au long cours.
2: Ça me fait penser à une question. On dit souvent qu'en France, nous avons une culture de soins très curative, mais peu préventive. Comment repère-t-on les premiers signaux d'alerte chez soi ou chez ses proches ?
0: Un changement de comportement.
2: D'humeur.
0: Après, là, je vais en parler parce que j'avais une formation à l'UNAFAM ce week-end et j'ai rencontré des personnes avec des enfants qui développaient des maladies psychiques. Vous avez certainement entendu parler de la schizophrénie.
2: Oui.
0: Voilà. Et à l'adolescence, donc, ce sont des maladies qui vont se déclarer entre 16 et 25, 30 ans. Et parfois, c'est confondu avec une crise, ce qu'on appelle la crise d'adolescence. Mais au bout d'un moment, les parents s'aperçoivent que c'est bien plus compliqué, avec des hallucinations, avec des choses comme ça qu'on n'a pas dans une crise d'ado. Bon, on va être un petit peu contre ses parents, etc. On va se rebeller, mais sans ces manifestations hallucinations.
2: Et c'est des choses qui se traitent bien maintenant ?
0: Alors, ce sont des choses qui se traitent à différents niveaux, avec des traitements médicamenteux, avec ce qu'on appelle la psychoéducation ou l'éducation thérapeutique, c'est-à-dire apprendre à la personne à reconnaître les signes, à savoir plus sur sa maladie, et surtout par l'accompagnement des proches, l'accompagnement aussi des professionnels de santé. Mais lorsque les proches aussi sont formés, je me suis aussi formée, même si j'étais une ancienne professionnelle de la santé, à comprendre plus les signes de la maladie, à savoir communiquer, etc. Ça permet une diminution des hospitalisations des personnes de près de 40%.
2: C'est énorme.
0: Donc, c'est énorme. Et on verra peut-être les coûts de la maladie psychique, oui, Il y a beaucoup de choses à faire encore.
2: Et il y a beaucoup de cas, je pense, qui ne sont pas encore détectés.

0: que oui. Je pense que c'est pas encore rentré dans les consciences collectives que devoir aller chez le psychologue ou chez le psychiatre ou,
1: oui.
0: ou aller simplement consulter parce que ça va pas bien dans sa tête. Quoi.
1: Bah parce qu'on est resté encore, et ça commence un petit peu à changer, mais on est resté sur le fait que les familles étaient souvent coupables
0: oui.
1: des maladies.
0: Ils portaient une culpabilité.
1: Exactement. Et les mères, hein, les pauvres femmes, ouais, voilà, voilà, oui. Elles ont porté lourdement cette culpabilité, et cette culpabilité reste. Et je pense que toutes les familles rêvent d'un enfant parfait, et le fait d'accepter que cet enfant ait des problèmes psychiques, même si ça peut l'aider par la suite à être accompagné, ce n'est pas encore rentré dans tous les mœurs.
0: Moi, je repense à mon cas où, quand j'avais quand j'étais ado, donc je vous parle de ça il y a plus de 30 ans, aller chez le psychologue ou dire j'emmène mon fils chez le psychologue, c'était un aveu de faiblesse. C'était dire, bah, mmh. y a un gosse qui est fou.
1: Mmh.
0: Et il nous
1: c'est
0: stigmatisait
1: ça.
0: Dans les campagnes en disant, mais putain, il va chez le psy, lui.
1: Mmh.
0: Alors que c'est un enjeu national. Enfin, je veux dire, on voit bien des tranches de population entière qui ne vont pas bien du tout.
1: Oui.
0: Alors, comment on fait ma question, concrètement, on se tourne vers qui en premier lieu quand on identifie ces signaux-là?
1: Alors, je dirais le médecin traitant. Le médecin traitant est la porte d'entrée. Ça peut être aussi le centre social de son quartier, voilà, où on va exprimer quelque chose. Ça peut être la psychologue,
0: mm-hmm.
1: la maison des ados,
0: mm-hmm.
1: Voilà, vers qui les jeunes peuvent se confier. Les adultes plus vers le médecin traitant. Bon. Si vous avez, par exemple, on revient sur le burn-out, vous allez voir votre médecin en disant, ben voilà, j'ai tel et tel signe, je me sens pas bien, et c'est lui qui va diagnostiquer et vous orienter vers les bons professionnels.
0: Un burn-out, c'est long à se remettre.
1: C'est long, oui, c'est long.
0: Et
1: je
0: ne
1: sais pas si on s'en remet.
0: Vraiment.
1: Je dirais...
2: On s'adapte.
1: On s'adapte, et puis on a la vue sur sa vie qui change. C'est-à-dire qu'on... Ouais, c'est un nouveau point de départ.
0: Alors, je vais prendre mon exemple personnel. J'ai fait un burn-out il y a 8 ans. Je travaillais dans une grande entreprise que je ne vais pas citer. Et un matin, je n'ai pas réussi à me lever. C'était fini. Plus de motivation, plus rien. Même plus envie de voir mes enfants, plus envie de voir ma femme, mon ex-femme maintenant. Déménagement, changement radical de vie, etc. C'est pas facile de se réinventer.
1: Non.
0: Et ça laisse toujours des séquelles. Et on se dit, est-ce que j'ai fait le bon choix ou pas? Est-ce que j'ai pas été assez fort pour mes enfants et ma famille? Enfin, tout ça, c'est très compliqué, finalement. Et je trouve qu'en France, il y a quand même des moyens pour se faire encadrer, se faire aider dans ce genre de situation. Même si c'est pas facile, déjà, de se diagnostiquer soi-même en se disant, je suis malade, je ne vais pas bien. Je pense que la première démarche, de manière générale, elle est là. C'est déjà prendre conscience soi-même qu'il y a quelque chose qui ne va pas.
1: Tout à fait. Alors, la prise de conscience... le chemin, c'est-à-dire aller vers, mais aussi de rencontrer les moyens. Et donc, on en parle beaucoup. Je ne sais pas si vous avez vu récemment, mais on parle beaucoup de la souffrance de la psychiatrie ou des hôpitaux psychiatriques en France. Et donc, il faut qu'il y ait un besoin qui rencontre des moyens. Mais en ce moment, les moyens sont bas, sont faibles. Donc, oui, c'est peut-être ça qui manque.
0: Alors que c'est une cause nationale ? Les moyens sont bas.
1: Alors, la cause nationale, on en parle, c'est-à-dire qu'il y a de la communication autour. Mais moi, la question que je pose, c'est avec quels moyens?
0: Donc, c'est bien beau de faire de la forme, mais
1: exactement.
0: Si on n'a pas le fond,
1: quand ça sert quand, je ne sais pas, il y a plusieurs, certainement, auditeurs qui ont mis en place des projets. Et quel que soit le projet que vous mettez en place, qu'il soit personnel, je ne sais pas moi, refaire les fenêtres de votre maison, vous en avez l'intention, vous allez regarder la couleur, ce qui va vous plaire, etc. Mais si vous n'avez pas les moyens financiers de changer vos fenêtres, vous n'allez pas le faire. Ou sinon, vous allez en chier, quoi. Voilà. Ouais. Et ben, c'est pareil.
2: Ah, j'adore.
1: Voilà. C'est pareil en santé mentale. Si vous avez des besoins, si vous imaginez aller vers, mais que vous n'avez pas la réponse, ça va être très compliqué. Donc, je ne parle pas sur notre territoire. Là, je parle
0: de manière générale.
1: Et simplement rappeler qu'il y a 3% de la population du Grand Est qui est atteinte de troubles psychiques. Ça représente 168 000 personnes.
0: C'est énorme. 3% reconnus.
2: Oui. Reconnus, exactement.
1: Reconnus.
2: Si je peux me permettre, c'est tellement compliqué que les gens baissent les bras, en fait.
0: Bien sûr.
1: Oui.
0: C'est un parcours de combattant.
2: Bah, bien sûr.
0: Je suis d'accord avec
2: moi.
0: Moi,
2: j'ai mis 3 ans, quoi. Tu vois, t'imagines 3 ans, puis tu te remets en question à chaque fois. J'y vais pas, t'en as marre.
0: Excusez-moi d'enfoncer le clou, mais grande cause nationale. On nous baratine avec des messages, des slogans un peu partout en disant prenez conscience, allez voir des spécialistes. Et au final, il n'y a pas de moyens. Alors on va parler tout à l'heure avec Yasmine de la semaine à Longueuil, de la semaine d'information de la santé mentale. Yasmine nous en parlera en détail tout à l'heure. Mais à part ça, finalement, d'où ma question, je vais revenir sur une question très précise pour les auditeurs et auditrices. Si demain je veux me faire prendre en charge, est-ce que les délais sont raisonnables ici ? Est-ce que c'est possible d'avoir un accès ?
1: Les délais qui sont annoncés par le service de psychiatrie de l'hôpital de Mont-Saint-Martin, c'est, enfin voilà, vous allez rencontrer un professionnel de la santé qui va évaluer votre situation dans les 15 jours.
2: CMP.
1: Voilà.
2: CMP.
1: CMP, oui.
0: Les CMP,
1: il y en a plusieurs.
0: Ouais. Voilà. Pour enfants et pour adultes.
1: Alors, il y a pour adultes. Et à Longueuil, le centre pour les enfants et les adolescents.
0: Ouais, d'accord.
1: Voilà. Ensuite, avoir accès à un psychiatre, c'est-à-dire ou un pédopsychiatre, ça va être beaucoup plus, peut-être beaucoup plus long. Mais ça va dépendre de la situation. Si la situation est urgente, vous aurez bien entendu accès à un professionnel. Voilà. Si les situations peuvent attendre un petit peu, le rendez-vous sera pris par la suite.
0: Oui, parce que concrètement, un CMP, vous appelez la première fois, le CMP va vous dire, attendez, on va vous donner un rendez-vous téléphonique.
2: Non,
0: bah,
2: je vais t'expliquer si tu veux.
0: Tant d'années, dans tant de semaines, et puis, et puis après le rendez-vous physique, si l'entretien téléphonique est concluant, dans des mois après. En attendant, le patient, lui, il est quand même tout seul face à sa détresse psychologique.
1: Mais s'il y a une urgence, il peut se présenter aux urgences de l'hôpital de Mont-Saint-Martin. Et il y a une équipe qui prend en charge les urgences.
2: La secrétaire est formée, normalement. La secrétaire est formée pour écouter vos besoins et puis elle va vous diriger si c'est urgent ou si c'est pas urgent.
1: Alors, il ne faut pas croire qu'ici, sur les territoires, on a des difficultés, bien entendu, parce que nous sommes proches du Luxembourg et que les professionnels sont plus attirés par les salaires luxembourgeois. Mais malgré tout, il y a des réponses pour les personnes qui ont des besoins. Nous n'avons pas sur le territoire de psychiatre libéral, c'est-à-dire installé en ville, le choix est restreint. Voilà, il y a des personnes qui vont à Metz ou qui
0: Nancy
1: vont à Nancy,
0: oui.
1: Exactement. Mais nous ne sommes pas sans moyens.
2: Moi, la mienne, par exemple, elle est à l'hôpital de Mont-Saint-Martin. Mmh. Je sais qu'elle me prend elle sort de l'hôpital pour me prendre dans le bâtiment à côté du CMP, quoi.
1: Oui.
2: Donc, c'est des personnes qui ont deux rôles en même temps, quoi. Sans parler de la secrétaire qui est formée exactement.
0: Ils mutualisent. Ouais, ouais.
1: Bah alors le personnel, parce que je suis alors autre casquette, représentante des usagers à l'hôpital de Mont-Saint-Martin.
0: Martine, c'est super vous
2: malade. Martine.
0: Alors là, franchement, on n'a pas perdu le change ce matin. Hein. Super Martine, c'est
2: merci d'être là en tout cas.
1: Voilà, et je suis bénévole dans toutes ces activités.
2: Elle frime doublement.
1: Voilà. Mais donc le personnel du service est très très compétent. Mm-hmm. Et puis ils sont
2: humains surtout.
1: Ils sont très humains.
2: Ils sont très humains. Ouais.
1: C'est ça. Et je pense que ça c'est.
2: Il y a café, il y a gâteau, il y a tout. On discute, on rigole. Ouais. C'est. J'ai même dansé avec la secrétaire moi pour vous dire. Alors.
1: Donc.
2: Ils essayent de faire passer.
0: Le temps passe, excusez-moi d'accélérer un petit peu l'interview, mais j'aimerais qu'on vienne sur quelque chose de concret, la question du coût financier. Le coût financier, l'accès aux soins psychologiques est-il aujourd'hui équitable en France ?
1: Alors, le coût financier, c'est une chose, ça représente 163 milliards d'euros par an, donc c'est énorme, et ça devance tous les traitements par rapport au cancer et aux maladies cardiovasculaires. Donc le budget est énorme. Et dans ce budget-là, on consacre 27,8 milliards aux traitements médicamenteux. Ce qui
0: d'accord.
1: est... Le reste, ça va être l'hospitalisation, ça va être les autres professionnels de santé. Mais les traitements sont assez lourds et puis ils sont généralement à vie. Donc
0: Oui. Et dans le milieu de la santé mentale, on parle de plus en plus de concepts de rétablissement, Martine. Qu'entend-on précisément par là ? Est-ce différent de la guérison ? Alors là, c'est une question un peu médicale, mais je pense que vous avez votre avis là-dessus.
1: Alors la guérison, ça concerne la maladie. Le rétablissement, ça concerne la personne. Mmh. Donc quand on parle de rétablissement, c'est surtout de retrouver, grâce à un cheminement personnel et puis un accompagnement, un pouvoir d'agir sur sa vie. C'est-à-dire de retrouver une place dans la société. Ça revient un petit peu à la définition de la santé mentale qu'on a vue tout à l'heure. C'est de pouvoir vivre avec sa maladie, avec ses traitements et d'avoir une vie sociale, une vie, enfin, des amis et de pouvoir avoir un travail.
0: Les gens se marginalisent aussi là-dedans. Puis il n'y a pas forcément des gens pour dire, bah, écoute, tu vas changer de métier, tu vas plutôt faire ça parce que ce que tu faisais avant, ça va pas. Personne n'est là pour le dire vraiment. On est là pour effectivement soigner, entre guillemets, antidépresseurs et compagnie, enfin j'en passais des meilleurs. Mais est-ce qu'il y a un accompagnement, comme il peut y avoir, sur la reconstruction dans la société et dans le secteur du travail? Est-ce qu'il... Moi, je n'ai pas l'impression, quand j'observe un petit peu comment ça fonctionne tout ça, qu'il n'y a pas ce bloc-là. Et ce bloc-là, je pense qu'il a... Pour aller mieux, il faut se sentir vivant, exister, reconnu.
1: Alors, peut-être que le bloc là est invisible. On parle beaucoup des psychiatres, mais on ne parle pas de l'équipe pluridisciplinaire qu'il y a autour.
0: Voilà, ça on
1: donc,
0: peut pas,
1: assistante sociale, enfin éducateur.
3: Les associations aussi qui sont voilà. Très présents auprès des personnes qui sont là pour les accompagner aussi. Les activités, tout ce qu'ils peuvent proposer pour les habitants, les citoyens, ça a un impact sur la vie, la santé mentale.
0: Bien sûr.
3: Donc, il y a toutes ces associations-là, ces acteurs-là sociaux présents qui peuvent être une réponse à...
0: Bien sûr. Mais moi, je trouve ça super. Il y en existe plein. Mais ce que je veux dire, quand on est au fond du trou, quand on ne va pas bien soi-même, est-ce que c'est pas facile d'aller de chercher, de se dire, il y a une association qui peut m'aider là-bas, on n'est pas en capacité?
3: Est-ce que aussi, moi je parle aussi de l'entourage, la famille est aussi là, présent, et c'est elle qui, c'est la première à détecter aussi ces signes de santé mentale. Ça peut être de la désorganisation, ça peut être je suis en retard, je viens plus à l'heure. Ces petits signes, ça peut être un collègue de travail également qui peuvent le détecter. Et c'est notre rôle aussi, nous, acteurs dans notre famille, dans l'entourage, dans les amis, de réindiquer et de réorienter vers ces associations-là et de les accompagner aussi vers ces contacts-là. On a tous un rôle. Moi, je trouve...
0: C'est bien de le rappeler.
3: Il faut être tous... Oui. Tout le monde doit être sensibilisé sur les dispositifs existants parce que la santé mentale, ça touche tout le monde. Autant nous que...
0: Tout ce sujet, moi, j'en
3: ça
0: suis
3: peut
0: sûr.
3: Être votre maman, vie, ça peut être votre sujet. Papa, ça peut être votre ami, bien ça sûr. Peut être votre sœur.
0: Ah, oui, oui.
3: Et quand nous, on n'y connaît pas forcément, on n'est pas des professionnels, eh ben, c'est toujours bon de connaître un peu les dispositifs existants, où on peut se tourner, vers qui, quelle activité. Et aussi, même si on n'est pas des professionnels de santé, hein, mais aussi détecter les petits... observer aussi le comportement de chacun et de savoir, la personne, elle ne me le dit pas forcément, mais je le vois. Elle s'habille moins. Elle est négligée. Elle sort moins, elle s'isole, elle parle moins,
2: prêtée,
3: elle se renferme.
2: Oui, il n'y a plus de côté social.
3: Il n'y a plus de côté
0: c'est
3: social.
0: Ça.
2: Je me fais traiter de feignasse, je me fais.
0: Ils sont des crêtes sur la tête.
2: Voilà. Ils ont des queues de cheval tout pourri.
3: Et puis dans notre société, on est de plus en plus isolés, on est sur nos écrans, on parle maintenant des intelligences artificielles, ça faut le dire.
0: Ça, c'est un vrai sujet aussi.
3: Ça,
0: parce que c'est une dévalorisation de l'humain. Ça, moi, je pense que là, on est en train de dématérialiser tout ce qu'on est. Bref, mais ça, c'est un autre sujet, mais je pense qu'on pourrait mettre en corrélation cause à effet.
3: On est moins dans le lien social, on se réunit moins. Moi, je trouve qu'on se réunit moins aujourd'hui, les jeunes. Les jeunes, ils se réunissent moins, ils sont tous sur les réseaux sociaux. On pense que c'est un lien, mais finalement, c'est du virtuel. On se voit moins, on pense qu'en échangeant sur Snapchat ou Instagram, mais c'est mieux de se voir, c'est mieux de passer du temps de qualité avec cette personne que plutôt s'échanger ou passer un petit
0: trop d'informations tue l'information. Le zapping, de toute façon, on sait très bien.
1: C'est le nombre de followers. Donc voilà, on est dans une société.
0: J'existe à partir de...
1: Oui, voilà.
2: De consommation.
3: De consommation.
2: Voilà. Totalement. On consomme pas assez de l'autre côté, tu vois. C'est... non, mais c'est ça, exactement. Quoi.
0: Non, mais c'est hyper intéressant. Comme
1: et donc, je ferai le lien avec ce que vient de dire Yasmine, avec l'intérêt de participer aux événements qu'il y aura lors de ces semaines d'information en santé mentale pour rencontrer les acteurs, pour rencontrer les associations, pour en savoir plus.
3: Moi, pour refaire le pont. sur la semaine de la santé mentale. Nous, l'idée, c'était surtout de...
0: Vous voulez bien nous détailler justement un petit peu qu'est-ce qui va se passer?
3: Alors,
0: c'est quoi? Voilà. Donc, Yasmine est là. Vous êtes... d'ailleurs, je crois qu'on n'a pas donné votre mission. Yasmine, ce serait bien de détailler un petit peu qui vous êtes sans faire un CV. Hein.
3: Non, voilà, moi, je travaille à l'agglomération du Grand Louis, en fait.
2: Le 06, pour les gens qui sont intéressés, c'est ça,
0: Guillaume? C'est 07 maintenant, le 06, c'est Yasmine.
3: Alors, moi, je suis la chargée de mission politique de la ville à l'agglomération du Grand Louis. Donc j'accompagne les associations sur les quartiers prioritaires de la politique de la ville. Donc c'est les quartiers défavorisés. À côté de ça aussi, j'accompagne les associations sur le sujet de la santé, donc sur l'élaboration d'un contrat local de santé. Et aussi, j'ai le sujet aussi de la prévention de la délinquance. Voilà. J'ai voilà, toutes ces missions-là où je fais un peu de la coordination et un travail avec, de partenariat avec les associations du territoire sur d'innombrables sujets, santé, politique de la ville, du coup, sur les quartiers, prévention de la délinquance, voilà.
0: Et donc, tout ça, on va retrouver ces associations-là.
3: Là, si l'objectif de cette semaine-là d'information, c'est de sensibilisation sur les dispositifs existants sur le territoire autour de la santé mentale. Vers qui on doit se tourner? Vous avez toutes les associations qui seront à peu près présentes. On a le département, on a SOS Amitié, on a l'UNAFAM, on a la Massif, on a le Bipolaire. On a l'IRTS, toutes ces associations-là seront présentes pour répondre à toutes vos questions. Ça peut être des associations, des professionnels de santé, il y aura bien évidemment la CPTS pour vous renseigner. Et puis, on a aussi des associations qui proposent aussi des outils pour vous aider à comprendre ce que vous avez et des activités, des animations. Il y aura l'AXAPA aussi. Voilà.
0: Alors, Yasmine, ça commence quand, rapidement?
3: Ça commence le 6 octobre à la Maison de la Formation à Longue-la-Ville. Il y aura une inauguration qui aura lieu à 11h. Ouais. Ça s'appelle le Village de la Santé Mentale. Ils auront l'occasion, du coup, à 11h, c'est l'ouverture des portes, de se promener, de déambuler autour des stands. Il y aura aussi des associations qui proposeront aussi des animations. Donc voilà. Et ensuite, s'enchaînera à la fin, ça va se terminer à 17h. Et on enchaînera à la médiathèque de l'agglomération du Grand Longwy, un ciné-débat. Donc il y a un film, La Troupe, qui sera diffusé. Et s'enchaînera après des débats sur ce sujet et sur le film en question.
0: Vous attendez beaucoup de monde?
3: On espère, on essaye de booster au max la communication. On n'est pas là à attendre beaucoup de monde, mais l'idée, c'est de toucher le maximum de personnes sur le territoire.
0: Allez-y nombreux, puis je pense que pour comprendre un peu ce phénomène-là, c'est bien de pouvoir profiter de ce genre d'événement.
2: D'ailleurs, Guillaume, j'ai planté des petites graines de Radio Aria au XAPA, au risque de les recevoir bientôt aussi. Voilà. Non, mais je suis sérieux, là.
0: Ah oui?
2: Ah, le XAPA, le centre de soins aux addictions et aux personnes. Ah, vous savez pas ça.
3: Ah, j'ai du mal avec les acronymes.
2: Bah, addictif, l'alcool, voilà. La drogue, la délinquance.
3: C'est ça.
0: Ouais, d'accord.
1: Les conduites addictives.
0: Ok, on peut se restaurer sur place.
3: Oui, il y aura un temps. Alors, il y aura un petit.
2: On va pas manger chez Yasmine alors?
3: Non, bah désolé.
0: Elle a changé d'avis, femme. Hein. Désolé.
3: Il y aura des petites mignardises, de la boisson. Oui. Et voilà.
0: Ok, et les bénéfices iront quelque part? Je ne sais pas.
3: Alors, on n'a pas prévu de temps où on va récolter des fonds. Alors, chaque journée, il y aura porté par un des acteurs. Mm-hmm. Donc, par exemple, là, c'était la journée du 6 octobre. Le 7 octobre, il y aura un spectacle nommé Tournée au vinaigre aussi, qui aura lieu à Longuillon. Mm-hmm. Donc, ça, c'est un spectacle de 14h à 17h.
0: D'accord.
3: Ensuite, le 10 octobre, il y aura le Café Philo, la folie de l'artiste contagieuse ou salutaire. Donc, il y aura lieu toute l'après-midi à la médiathèque. Donc, toutes ces activités-là, ils seront organisées par chaque acteur différent, en fait.
0: D'accord. Alors ça fait beaucoup d'informations.
3: Voilà, je ne vais pas tout lister.
0: Mais on peut retrouver ça où du coup
3: Alors vous pouvez trouver ça sur le site du département.
0: Oui.
3: Sur les réseaux sociaux, Instagram, Facebook. Et afficher un peu partout dans nos structures.
0: Donc n'hésitez pas à aller vous renseigner. Martine, une précision peut-être vis-à-vis de cette semaine-là?
1: Oui, le fil conducteur de cette année, donc la 37e édition des SISM, c'est l'art. Ouvrons-nous aux arts pour la santé mentale.
0: Ah,
1: voilà, donc d'où toutes ces manifestations artistiques pour cette journée-là. Et puis j'aimerais aussi annoncer celle de l'année prochaine qui sera ensemble pour une santé mentale en tout genre. Donc il va toucher le genre, soit on est une femme, soit on est un homme, soit voilà.
0: Bah, j'espère qu'on se reverra, Martine.
1: Voilà, j'espère aussi.
0: Pour cette oui.
2: Ah bah,
0: voilà.
2: Jusqu'au bout, Martine, jusqu'au bout, le frimer, Martine.
0: Et là, je me tourne encore vers vous, Martine, parce que décidément, vous avez plusieurs cordes à votre arc. Si vous aviez un message prioritaire à faire passer aux auditeurs qui nous écoutent aujourd'hui, qu'ils soient eux-mêmes en souffrance ou qu'ils accompagnent un proche, quel serait-il?
1: Je dirais un mot qui me vient à l'esprit, c'est solidarité.
0: Oui.
1: C'est-à-dire essayer, comme le disait Yasmine tout à l'heure, d'être attentif aux autres, de les accompagner, de ne pas stigmatiser et puis d'oser demander. Quand on ne se sent pas jugé, on ose demander, on ose voilà, accepter cette aide.
0: Peut-être un dernier mot sur les contacts ou les lignes d'écoute essentielles à garder en tête pour faire un premier pas quand on ne se sent pas bien comme ça.
1: 3114. Voilà, c'est l'appel quand on a des idées suicidaires. Je pense que là, on est dans une situation très, très compliquée. Voilà.
2: On oublie la médecine du travail aussi, c'est important pour détecter aussi, je pense.
1: Oui.
0: Non, mais l'important de, sur nos ondes de rappeler voilà, qu'il y a des numéros qu'on peut appeler si ça passe.
1: Si vous voulez en connaître plus, venez aux semaines de,
0: ben, de la semaine mentale. Je viendrai
1: mieux.
0: Y faire un tour. En plus, il y a un ami qui intervient là-haut, donc j'y passerai volontiers. Ben, merci beaucoup, mesdames.
1: Merci à vous.
0: On déborde
1: merci
0: un peu. C'était hyper enrichissant. Vous êtes gentils comme tout. Merci, merci. Plein succès à cette semaine de la santé mentale. On se reverra sans doute, peut-être, pour faire un bilan, pour les événements futurs. Ce serait grand plaisir. Et on va écouter le choix de Martine musical. Ah, Martine.
1: Nirvana, Lithium.
0: Lithium, ouais. Merci, mesdames. Merci.
1: Merci.

0: C'était la chanson de notre invité Martine, Nirvana Lithium. On en a appris pas mal hein, ce matin, je sais pas ce que t'en penses Dom, mais je pense que cette cause nationale est à valoriser, à défendre, et c'est aussi notre rôle à la radio que de promouvoir ce genre d'événement. Dom, un petit point revue de presse.
1: Alors, la revue de presse de ce jour, à Mont-Saint-Martin, le maire chahuté par des habitants sur ses choix politiques. À l'initiative du collectif des associations de Mont-Saint-Martin, un rassemblement s'est tenu ce lundi en fin d'après-midi devant la mairie saint-martinoise. Des responsables associatifs, des commerçants, des habitants et des membres de l'opposition sont venus demander des comptes au maire avant le conseil municipal. Hué, Olivier Bova a tenté d'expliquer ses décisions. Donc, baisse des subventions aux associations, hausse de la taxe foncière, saleté de la ville, gestion du personnel communal, mais aussi des dossiers plus personnels, tout a été mis sur la table, ou plutôt sur le parvis de l'hôtel de ville. Et ce lundi, en fin d'après-midi, près de 250 personnes ont répondu à l'invitation du collectif des associations saint-martinoises. C'est la CASM, une mobilisation pacifique et démocratique, comme le souligne Nasser Labari, secrétaire du garage solidaire Baobab. Premier motif de ce mouvement, le vote de la dernière séance du conseil municipal d'une baisse de moitié des subventions aux associations. Une enveloppe passe ainsi de 600 000 à 300 000 euros.
0: On reviendra dans la semaine, on donnera un peu plus de détails sur cette affaire. Voilà.
1: Alors présent dès le début de la manif, le maire Olivier Bova ne s'est pas démonté. Je ne suis pas le responsable de tous les maux, disent-ils en pointant l'opposition présente dans la foule. Je reconnais des maladresses, mais j'ai toujours agi dans l'intérêt général. Poursuit l'élu. À plusieurs reprises, le maire est interrompu par des huées ou des tirs de feu d'artifice. Voilà, donc au micro, Patrice Marigny, ex-premier adjoint, se dit prêt à rencontrer la population, mais indique déjà qu'il ne reviendra pas sur les subventions aux associations et à la hausse des impôts. Voilà. Bon.
0: Eh ben... Autre chose dans les news du jour, Tom ?
2: Quand tu dis au micro, on est d'accord que c'est au micro du conseil municipal.
0: Municipal, pas notre micro. Hein.
1: Oui.
0: D'ailleurs, s'ils veulent venir en parler à notre micro, il n'y a aucun souci.
2: Ils sont les bienvenus pendant que Dom tourne la page du prochain article.
0: Ils sont les bienvenus s'ils veulent exprimer leur point de vue respectif.
2: C'est une maison.
0: Mais de toute façon, on refera un point hein, parce que...
2: Ah, même deux.
0: On va regarder un petit peu comment ça se passe, comment ça évolue la situation à Mont-Saint-Martin.
1: Alors, a-t-il l'hommage aux résistantes russes et biélorusses a eu lieu en catimini. Malgré la pression de la communauté ukrainienne de Lorraine et des associations pour la paix comme Ad Pacem, en raison notamment de la présence officielle russe et biélorusse, l'hommage rendu au groupe de résistantes Rodina a finalement bien eu lieu dimanche 27 septembre. On est choqué, organiser cet événement en catimini en tenant l'écart de la population de Tyl et de tout le bassin est scandaleux. Et Pierre-Alexandre Virgilio, porte-parole du PCF pour la troisième circonscription de Meurthe-et-Moselle, n'appréciait déjà pas que la municipalité de Tyl décide d'organiser la cérémonie d'hommage au groupe de résistantes contre les nazis Rodina en présence d'officiels russes et biélorusses. La date prévue dimanche 27 septembre devant la mine où ces 37 femmes avaient été travailleuses forcées, il faut le rappeler, ce sont les représentants d'État qui ne respectent pas les droits de l'homme et la souveraineté des peuples en Ukraine. Il ne fallait pas leur permettre de récupérer un tel moment d'émotion. Voilà. Alors, on passe à Longwy. Projet transfrontalier rivière, car l'eau ne s'arrête pas aux frontières. Eh oui. Le projet rivière a été dévoilé. L'objectif est de valoriser les rivières franco-luxembourgeoises, la Chière, la Côte-Rouge et Moulaine, en les rendant visibles et attractifs. La sensibilisation de la population est un axe majeur de cette initiative. Rivière, une initiative transfrontalière pour l'eau, la biodiversité et notre avenir. C'est le titre et le sous-titre du dossier remis au siège de la communauté d'agglomération du Grand Longwy pour présenter ce projet porté par territoire naturel transfrontalier de la Chière et de l'Alsace. Alors concrètement, cette initiative sur trois ans, 2026-2028, vise la coopération entre les collectivités de part et d'autre de la frontière à sensibiliser les habitants de ce territoire et à valoriser les rivières en les rendant visibles et attractives. Voilà, ben, à suivre également.
0: À suivre. Un petit point météo, Dom.
1: Il y a encore une petite chose.
0: Je t'en prie, excuse-moi, j'étais trop vite.
1: Maître et chien pourront poser pour une photo au puits de siège. L'Office de tourisme du Grand Longwy organise un événement inédit ce mercredi 30 septembre dans le cadre du label Toutourisme France et de la Semaine nationale du chien. Au programme, un shooting photo où chien et maître pourront poser ensemble, au puits de siège et chaque participant repartira avec un souvenir et un sac de bienvenue, croquettes, cadeaux et guides. À 14h, une visite guidée canine mènera petits et grands accompagnés de leurs fidèles compagnons à la découverte des fortifications de Vauban. Rendez-vous au puits de siège, place d'Arche à Longwyau, l'animation est gratuite. La 4e édition de la Semaine du Chien, une opération nationale, se poursuit jusqu'au 4 octobre. En savoir plus, au 03 82 24 94 54. Voilà, alors on va passer à la météo. Alors, les passages nuageux, ouais, il y en a. S'annoncent assez nombreux sur notre région aujourd'hui, permettant tout de même l'apparition de quelques belles éclaircies. Le vent du sud maintiendra un temps très chaud pour la saison. Il fait 16 ce matin et 26 cet après-midi. Demain, 26. 17 le matin, 27 l'après-midi.
0: Eh ben, voilà. Pas vraiment de saison tout ça. Hein.
1: Voilà, voilà.
0: Eh oui, on est le 29 septembre et si vous avez le moral dans les chaussettes à cause de l'automne qui s'installe, rassurez-vous, le dicton du jour dit « Quand les hirondelles voilent le Saint-Michel, l'hiver ne vient qu'à Noël ».
1: Alors, ouais. J'avais une petite chanson
0: à
1: proposer.
0: Ouais, je voulais juste dire qu'on avait encore le temps de mettre les doudounes, mais vas-y, mets la chanson, je t'en prie. C'est quoi, Dominique A, c'est ça que
1: c'est
0: tu voulais
1: mettre ? C'est Dominique A, oui, le jour où j'ai disparu.
0: Eh ben allez, petite chanson et on revient juste après pour l'éphéméride du jour. Merci.
2: La chanson qui va arriver dans quelques instants, bien sûr.
0: Elle arrive.
2: Parce qu'on ne m'écoute jamais, moi, j'avais quelque chose d'important à dire.
0: Nous t'écoutons, Fab.
2: Eh bien, nous sommes sur Radio Aria, le 99.6. On peut également nous écouter sur
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2: Et on sait que le son n'est pas bon en ce moment. On va bientôt changer les appareils. Donc, c'est important de le dire qu'on n'est pas en stéréo pour le moment, mais ça ne va pas
1: tarder.
0: Ça ne va pas tarder. C'est formidable.
2: Bah oui, c'est formidable. Donc, maintenant, Dom, on écoute quoi, tu m'as dit ?
1: Dominique A.
2: Avec
1: Le jour où j'ai disparu.
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0: Merci Fab, quelle réactivité.
1: Oh, tu parles d'une réactivité, toi. Non, mais... D'habitude, elle met la chanson en dernier, la Dom.
0: Tu étais.
1: Et là, il y a des pubs, j'ai des problèmes de pubs en ce moment, je suis vraiment désolé, confus, tout ce que vous voulez.
0: Merci.
1: Pas que j'ai un problème psychique, moi aussi.
0: Précision. Et on commence en fanfare notre éphéméride avec un anniversaire de légende. Né le 29 septembre 35, le roi du piano déchaîné, le sauvage du rock'n'roll, ouais, Jerry Lee Lewis, un homme qui jouait du piano avec les pieds, les coudes et qui y mettait parfois même le feu. Ne faites pas ça avec votre synthé à la maison, c'est mauvais pour la garantie. Et pour rester dans ces artistes, on va écouter cet artiste, un morceau qui s'appelle Great Balls on Fire.

Et on continue toujours dans le milieu musical, c'est aussi l'anniversaire de la pop star Halsey, née en 94. La preuve qu'un 29 septembre, la musique produit du lourd. Et on va écouter un petit extrait qui s'appelle « Bat at Love ».

0: Et on continue cette éphéméride avec les inventions du jour. Mais attendez, le 29 septembre, ce n'est pas seulement du son, c'est aussi des inventions qui ont changé votre et notre quotidien. En 1841, naissance d'un certain Gérard Adrien Heineken, tu connais ?
1: Non, je connais que ce qui mousse, moi.
0: Ah oui. Alors, le monsieur qui a donné son nom à la célèbre boisson houblonnée, à consommer avec modération, évidemment. Mais disons qu'il a sauvé pas mal d'apéros du vendredi soir, quand même, ce mec. Hein.
1: Je sais pas.
0: Enfin, quand même.
1: On en a perdu d'autres.
0: Et du côté des transports, un hommage à Rudolf Diesel, disparu un 29 septembre. Sans lui, votre vieux Teddy ne ferait pas ce doux bruit de claquement au réveil chaque matin.
1: Merci. C'est à cause d'Hormuz aussi. Hein.
0: Ouais, merci Rudolf.
1: Ah. Et merci Hormuz. Non, je plaisante. Mais un petit coup de rigolade, ça fait du bien pendant que la dame, elle fait la tronche.
0: Alors du côté people et paillettes, on continue. On souhaite aussi un bon anniversaire à la reine d'Alerta Malibu.
1: Je vais te dire un truc. C'est qui la reine? Vas-y, on va voir.
0: Erika Eleniak.
1: Je parlais pas d'elle, moi.
0: Ah ouais, c'était pas Melac, toi, que tu voyais.
1: Avec les poumons, il faut de la respiration.
0: Ouais,
1: là-dedans.
0: Bon.
1: T'entends la mer?
0: Eh ben, elle est de 69. Allez, on se fait un petit générique, là.
1: Ah, je crois que t'allais dire, on se fait un petit 69.
0: Ah non, vas-y. On se fait...

0: Ça rappelle des souvenirs, ça rappelle des souvenirs.
1: Surtout Adil Rami. Adil Rami, mais c'était pas la même. Ah, donc c'était la brune Nielsen.
0: Oui, c'est ça, ouais.
1: Et la blonde, c'était
0: Pamela.
1: Voilà.
0: Voilà. Mais si, c'était l'époque des catalogues La Redoute et des Trois Suisses pour les mecs. Hein.
1: Et la Quel, le Quel aussi.
0: Le Quel, ouais. Le
1: c'était lui. Alors, le Quel, c'est le number one pour moi. C'est
0: ok, moi, c'était La Redoute.
1: Ouais,
0: chacun
1: sais.
0: Son truc.
1: Et t'es comme ça, La Redoute, quoi. Il faisait 10 cm. Je parle du catalogue.
0: Ouais, ouais. Bon, allez, on continue. Soyons sérieux deux minutes avec les anniversaires. Une pensée aussi pour la plus belle voix de Miss Money Penny dans James Bond, Lois Maxwell, pardon. Mais aussi un légendaire Tony Curtis, amicalement vôtre, tous deux disparus un 29 septembre. Bref, un 29 septembre très hollywoodien. Mot de la fin. Enfin, et ça me tient à cœur, une pensée particulière pour Émile Zola, décédé ce jour-là en 1902. Il a écrit « J'accuse » et moi, j'accuse le travail d'avoir sonné trop tôt ce matin. Excellente journée à tous, à tous les Michel, Gabriel et Raphaël à l'écoute. On se détend, on monte le son et on monte les tours. On va écouter une chanson de London Grammar, qui s'appelle Wasting My Young.
1: C'est normal, t'es dans les tours ce matin.
0: Et on revient ensuite pour le programme de la semaine.

0: Un peu de douceur dans cette matinale, ça fait pas de mal,
1: bien, hein.
0: Ça fait du bien.
2: C'est sa voix qui fait du bien surtout.
0: Les sorties.
2: Pas la tienne. Hein.
0: Comment tu dis?
2: C'est sa voix qui fait du bien.
0: Elle est magnifique.
2: Je disais pas la tienne, hein, elle, évidemment.
0: Oui, non mais...
2: Je suis content, je suis content que tu me l'aies fait entendre ce matin.
0: Eh ben écoute, je suis ravi de l'avoir partagé avec toi. Au niveau des sorties, bassin de Longwy et frontières, Luxembourg, Belgique, qu'est-ce qu'on peut dire cette semaine? Dans les événements phares de la pop culture, on a le Longwy Game Show, qui aura lieu le samedi 3 et dimanche 4 octobre, le grand rendez-vous pop culture, jeux vidéo et geek de la rentrée. Spéciale édition marquée par la présence d'invités d'honneur célèbres du doublage français. Les voix françaises de Julia Roberts ou Anna de La Reine des Neiges seront présentes. En spectacle et humour, on a un one-man show qui s'appelle Akran, d'Andrew Moskawa. Ce sera le dimanche 4 octobre à 15h à Balieu, à la salle polyvalente de Doncourt Cité. Un spectacle d'humour incisif, axé sur l'autodérision, le quotidien et les petits travers de tous les jours, à consommer sans modération. Au niveau des expos et de l'art local, nous avons à Cons-la-Grand-Ville une exposition multi-art qui se passera le samedi 3 et dimanche 4 octobre. Rendez-vous artistique local réunissant peintre, cartonnage d'art, exposition photographique. On continue toute la semaine, on a le parcours exposition en galerie à Longuyot, Place d'Arches, puis du siège et Carré Vauban. L'exposition de Stella Maffé au puits de siège et les peintures de la VF au Carré Vauban. Du côté des frontières, on a un concert à la Rocale cette semaine de Tiff à Esch-sur-Alzette. Grosse semaine musicale juste après la frontière avec la venue du rappeur Tiff et du phénomène ukrainien Artem Pivavarov. Je pense que j'ai bien prononcé et ça, ce sera le jeudi 1er et le vendredi 2 octobre. Du théâtre maintenant au Luxembourg à Differdange. Stadhouse, je pense. Représentation théâtrale grinçante et populaire au Centre culturel. Et ce sera le mercredi 30 septembre. Voilà pour le programme de la semaine. On y reviendra plus précisément tout au long de la semaine. Moi, j'avais envie d'écouter un truc qui bouge un petit peu. Je ne sais pas ce que t'en penses, Fab, avant de passer au programme de la journée.
2: C'est toi qui as choisi ou c'est moi?
0: Et de demain. Ben, moi, j'avais envie de passer...
2: Vas-y,
0: Starcelor.
2: Ah, c'est ça que tu veux?
0: Ouais.
2: Ah, je crois que tu voulais un truc qui bouge, c'est pour ça.
0: Eh bah, oui, bah tu...
2: Excuse-moi, je te l'envoie.
0: Tu me feras le final.
2: Oh, tu fais ce que tu veux. C'est ça qui bouge, non? C'est qui? On t'écoute sur Radio Réal.
0: Allez, merci.
2: Bah, je te l'ai mis, mais dis-moi, c'est qui?
0: C'est For To The Floor de Starcelor.
2: Tu connais Dom?
1: Non.
2: Non, eux non plus, ils te connaissent pas. C'est parti.

0: Eh ben voilà de quoi réveiller les plus récalcitrants à se lever.
1: C'est quoi un récalcitrant ?
0: Un récalcitrant ? Ouais. Regarde le dictionnaire, c'est quelqu'un, il veut pas.
1: D'accord.
0: Tu lui dis, mais il veut pas. Un peu comme toi, tu récalcitrant.
1: Je suis réfrigérant aussi.
0: Ouais. Mais récalcitrant, ça marche.
1: Ma
0: c'est
1: copine
0: sûr.
1: M'a dit que j'étais réconfortant. Mon ex-copine a dit que j'étais re-quoi ? Reconditionné ?
0: Ou toi, la semaine de la santé mentale, ça te
2: fait oui,
0: réfléchir. Je vois l'impact
1: et
0: que ça fait
1: durer
0: les invités.
1: Et ma future femme
0: je vais te donner le contact de Martine.
1: Renforcée.
0: Pas de Yasmine, de Martine.
1: Ah, on s'est déjà rencontré, elle te l'a dit tout à l'heure.
0: D'accord. 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
1: Je vais en prendre plein la tronche, je vais en prendre. Je ne vais pas faire ça. Ah !
0: Alors, au programme quand même de la journée, on va revenir à des choses un peu plus concrètes. À 12h, la rediffusion de notre matinale.
1: Pendant la paella.
0: À 14h, 100% chansons françaises.
1: Pendant le café.
0: À 17h, la rediffusion de l'invité du jour, de nos invités d'ailleurs.
1: Pendant la tartine au Nutella.
0: Vraiment très très intéressant. Et je les remercie encore de leur présence
1: c'est
0: dans
1: fort,
0: le studio.
1: Hein.
0: Parce que je rappelle, le changement d'invité en dernière minute quand même.
1: Ouais.
0: Et là, on peut le dire vraiment en dernière minute.
1: Elles sont aussi adorables qu'elles ont été touchantes.
0: Oui.
1: Et puis, passionnantes.
0: Je pense qu'on en sait déjà un peu plus sur la
1: Martine.
0: Santé mentale. Et sur la prévention et
1: oui,
0: les actions qu'on peut mener.
1: Mais c'est important de... Je trouve qu'ils ont passé de moyens même de communiquer, de venir dans les écoles, d'aller voir les parents, partout quoi.
0: Mais c'est aussi notre rôle de transmettre et
1: oui,
0: d'informer tout
1: oui,
0: ça.
1: Oui, mais je pense qu'ils ne sont pas assez appuyés. C'était mon petit coup de tronche. Ciao.
0: En public à 21h. Voilà pour le programme du jour et les rediffusions du jour. Demain, eh ben, j'aurai le bonheur d'être avec vous encore demain matin.
1: Eh mince.
0: Eh ouais, demain, je suis pas mal. Tu vas pouvoir... Il va falloir que tu me supportes là maintenant.
1: C'est pas grave. Concert en public ce soir, c'est Catherine Ringer.
0: C'est Catherine Ringer.
1: Ouais. Et demain, ça sera Gong. Tu connais Gong ?
0: Bah alors, Gong.
1: G-O-N-G. Eh ben voilà.
0: Bon, voilà, il faudra que j'écoute.
1: Tant que j'y pense, parce que tu sais, j'ai un problème de mémoire. J'ai un problème
0: de mémoire. Catherine Ringer, c'est très bien. Si c'est un dommage, c'est vraiment parfait.
1: On se quitte en musique ?
0: Donc demain, non, je donne juste le programme de demain et on va terminer après en musique sur le choix de Fab.
1: Oh bah non.
0: Demain, nous aurons comme invité Brigitte Vess par téléphone dans le cadre du festival du film arabe de Famenc. Donc ce sera demain à partir de 9h30. Dom sera dans les studios avec moi.
1: Eh mince.
0: Et Fab à la technique.
1: Ça, tu sais pas.
0: Fidèle au poste.
1: Psychiquement, je sais pas.
0: Tu sais pas ?
1: Bah, mais si, bien sûr.
0: Bon, en tout cas, ravi d'avoir passé cette matinale en votre présence. Je vous souhaite à toutes et à tous une excellente journée.
2: Bonne journée à tous.
0: Et je vous dis demain et on se quitte sur un choix musical de Fab qui est
1: Linkin Park.
0: Allez.
1: C'est parti.
0: Belle journée à tous. À demain.

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Bonjour à tous, vous êtes en compagnie de Vincent sur Radio Aria, fréquence 99.6 ou alors sur internet radio-aria.fr. Je vous propose pendant une heure des chansons françaises d'aujourd'hui. Allez, on démarre avec Flo de la Vega.

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Claudio Capéo, chanson française et d'aujourd'hui. Auparavant, nous avions eu Flo de la Vega avec la chanson « Aimer les gens ». Allez, on continue avec Joseph Kamel avec la chanson « Crash ».

Tandem, c'était Roulé Jeunesse qui nous ont interprété cette chanson, chanson française d'aujourd'hui. On continue avec Gaëtan Roussel et Amel Bent avec la chanson « Comme ça ».

Comme ça, Gaëtan Roussel et Amel Bent. Allez, c'est Slimane qui arrive avec la chanson Mieux que moi. Slimane. C'est vrai.

0: Mieux que moi, Slimane, chanson française d'aujourd'hui sur Radio Arial 99.6. On continue avec Jérémy Frérot, Gamin des Sables.
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Gamin des Sables, Jérémy Frérot. Allez, c'est un autre duo qui arrive, c'est Pascal Obispo et Icar. Allez, viens, viens, c'est le titre de cette chanson.

Viens Pascal Obispo et Icar, chanson française d'aujourd'hui. Alors, si éventuellement vous venez de nous rejoindre, eh bien, soyez les bienvenus. Vous êtes bien sur Radio Aria. La fréquence est de 99.6 ou alors sur internet radio-aria.fr. Vous êtes en compagnie de Vincent pour l'émission chanson française d'aujourd'hui. Allez, on continue avec Céline Dion avec la chanson Bonjour, pardon, merci. Céline Dion.

grâce à vous. Et c'était Pierre Demar. Pierre Demar. Alors, oui, je dis bien Pierre. Pierre, voilà, je suis en train de chercher la ligne. Pierre Demar. Allez, continue avec Marine. J'étais au téléphone, excusez-moi. Alors, Marine, ma faute. Chanson française d'aujourd'hui.

Je t'ai cherché, Lara Fabian, chanson française d'aujourd'hui sur Radio Arial 99.6. On continue avec Kyo, hors du temps.

Eh oui, mon pays, c'est la vie, c'est le titre de cette chanson interprétée par Icar, chanson française d'aujourd'hui sur Radio Aria. Allez, on va terminer cette émission d'aujourd'hui avec Superbus, Oshi et Nicolas Sirkis avec la chanson Lola.

Et bien voilà, il est l'heure de nous quitter. Vous étiez en compagnie de Vincent pour l'émission Chanson française d'aujourd'hui sur Radio Aria, le 99.6, en espérant que vous avez passé un agréable moment. On se retrouve en direct tous les samedis de 14h à 15h avec une rediffusion chaque mardi de 14h à 15h. Allez, je vous dis ciao, ciao à tous et à bientôt pour des chansons françaises d'aujourd'hui sur Radio Aria.

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2: Yasmine Bayala, je suis la chargée de mission politique de la ville à l'agglomération du Grand Longwy.
1: Bonjour Yasmine.
3: Bonjour Yasmine.
4: Et ouais, nous avons Martine également.
5: Alors, Martine Choliviac, je suis référente du parcours santé mentale à la CPTS du PO. La CPTS étant la communauté territoriale professionnelle en santé. Je suis également bénévole à l'UNAFAM, l'Union nationale des amis et des familles des personnes qui ont une maladie et ou un handicap psychique. Et surtout, je suis proche aidante, c'est-à-dire que j'accompagne une personne avec une maladie psychique.
1: On s'est déjà croisés, non ?
5: Oui.
1: Ouais.
4: Alors, vous avez cru comprendre qu'aujourd'hui, nous sommes dans le cadre de la semaine d'information sur la santé mentale. Et nous ouvrons notre antenne sur un sujet qui touche directement ou indirectement chacun d'entre nous. L'OTAN relégué ou en marge du débat public, entouré de tabous ou de peurs, la santé mentale est désormais identifiée comme l'un des plus grands enjeux de santé publique de notre siècle. Alors pour en parler ce matin, donc nous avons Yasmine et Martine. Alors petite anecdote pour les auditeurs et auditrices, on devait avoir une autre invitée, donc il a fallu qu'on remanie un petit peu tout ça tous les trois, mais on va s'en sortir. Hein.
5: Oui.
4: Et on va commencer cette interview, et là je regarde Martine. Si l'on regarde la société française aujourd'hui, quel est le constat ? Est-ce que la parole s'est réellement libérée autour de la santé mentale ou est-ce simplement une impression médiatique ?
5: Les deux, je dirais. L'année 2025, l'année 2026 étaient des années dont la cause était la santé mentale. Alors, il y a eu des messages autour de la santé mentale et vous avez bien vu que certains artistes n'hésitaient pas à dire qu'ils étaient atteints par une maladie psychique. Donc, de ce point de vue, oui, ça a certainement libéré la parole, mais malgré tout, on voit que la stigmatisation par rapport aux maladies psychiques est bien présente encore dans la société. On a peur des maladies qu'on ne connaît pas, et voilà, je pense qu'un petit peu des deux.
4: Et ça fait aussi un espèce d'aveu de faiblesse aussi, de dire « j'ai un problème mental ».
5: Alors, peut-être pas de faiblesse, mais parfois la peur, la honte d'être jugé, qu'on ait une maladie ou qu'on soit aidant d'une personne qui a une maladie psychique. Bien sûr, parce que le regard de la société n'est pas tendre envers les personnes qui ont ces maladies.
4: Alors, quand on parle de santé mentale, Martine, de quoi parle-t-on exactement ? Comment on fait la différence entre une détresse psychologique passagère, un burn-out ou des troubles psychiatriques plus sévères ?
5: Alors là, vous me parlez de la maladie. La santé mentale, ce n'est pas que les maladies mentales. La santé mentale, définie par l'OMS, c'est un état de bien-être qui permet d'affronter le stress de la vie, de s'épanouir, d'apprendre, de travailler, de contribuer à la vie de la communauté. Donc voilà, tout ce qui touche les maladies mentales, donc la psychiatrie, n'est qu'une partie de la santé mentale. Donc la santé mentale est bien, bien plus vaste. Nous avons tous une santé mentale sans être atteints par une maladie psychique.
1: Ça me rassure.
4: Ça te rassure.
1: Bah ouais, parce que ça me rassure.
4: Oui, mais toi, t'es un cas désespéré. Fais peut-être déjà
1: tout essayer. Bah non, la preuve que non, je suis ici, c'est que je suis pas désespéré.
5: Mais justement, alors je rebondis.
4: Voilà. Donnez-nous des exemples.
5: Je rebondis tout simplement parce qu'on peut avoir une maladie psychique et bien entendu, comme dans la définition, faire partie intégrante de la société, travailler, avoir des amis, une vie sociale. Donc voilà, c'est pas écrit sur votre front que vous avez une maladie psychique.
1: Bah pourtant, mon employeur le sait, je suis quand même là.
5: Oui.
4: Moi, je vais faire une parenthèse, Martine. On est dans une région très particulière, le nord du département, frontalier avec le Luxembourg, le travail, les 40 heures, les 6 heures de route par jour. Est-ce que chez nous, ici, au nord du département, on est plus enclin à développer une maladie mentale ou un burn-out ou...
5: Un burn-out, oui, parce que, personnellement, j'ai travaillé au Luxembourg avec ces 3 heures de trajet par jour, plus la pression quand on a des postes à responsabilité, à une pression dans le travail.
1: Ah, si.
5: Et le burn-out, je l'ai vécu aussi il y a quelques années. Donc, ce n'est pas le fait de travailler au Luxembourg ou pas. Je dirais que le trajet va rajouter de la pression, mais le monde du travail n'est pas tendre avec les employés, les travailleurs. Non. Et on voit bien que les maladies comme la dépression, comme le burn-out touchent un grand nombre de travailleurs.
4: Et la différence entre burn-out et dépression, c'est... Moi, je ne vois pas trop de différence, mais est-ce qu'il y en a une, Martine ?
5: Alors, la dépression, je ne veux pas rentrer parce que je
4: non,
5: ne suis ni médecin,
4: en étant
5: ni...
4: généraliste,
5: voilà.
4: Bien sûr, avec
5: votre je vais vous donner mon vécu, simplement, c'est que le burn-out a été réactif. Il est réactif à une pression qui est peut-être un peu grande, beaucoup de sollicitations, et on a l'impression de s'écrouler. Mmh. Alors en tant que professionnel, mais aussi en tant que personne, on ne s'y retrouve plus. Le corps va se manifester des douleurs, des symptômes. La dépression, elle peut ou ne pas s'installer lentement. Elle peut être aussi réactive à des événements de la vie, mais on parle surtout de burn-out. On peut aussi parler de burn-out familial. Il y a des femmes qui ont des burn-out familiales, des aidants aussi, comme moi, qui peuvent avoir des burn-out parce que la pression est très importante. Et il y a des dépressions très profondes, voilà, où les personnes ont un traitement au long cours.
4: Ça me fait penser à une question. On dit souvent qu'en France, nous avons une culture de soins très curative, mais peu préventive. Comment repère-t-on les premiers signaux d'alerte chez soi ou chez ses proches ?
5: Un changement de comportement.
4: D'humeur.
5: Après, là, je vais en parler parce que j'avais une formation à l'UNAFAM ce week-end et j'ai rencontré...
4: Une culture de soins très curative, mais peu préventive. Comment repère-t-on les premiers signaux d'alerte chez soi ou chez ses proches ?
5: Un changement de comportement.
4: D'humeur.
5: Après, là, je vais en parler parce que j'avais une formation à l'UNAFAM ce week-end et j'ai rencontré des personnes avec...

0: entre 16 et 25, 30 ans. Et parfois, c'est confondu avec une crise, ce qu'on appelle la crise d'adolescence. Mais au bout d'un moment, les parents s'aperçoivent que c'est bien plus compliqué, avec des hallucinations, avec, voilà, avec des choses comme ça qu'on n'a pas dans une crise d'ado. Bon, on va être un petit peu contre ses parents, etc. On va se rebeller, mais sans ces manifestations hallucinations.
1: Et c'est des choses qui se traitent bien maintenant ?
0: Alors, ce sont des choses qui se traitent à différents niveaux, avec des traitements médicamenteux, avec ce qu'on appelle la psychoéducation ou l'éducation thérapeutique, c'est-à-dire apprendre à la personne à reconnaître les signes, à en savoir plus sur sa maladie, et surtout par l'accompagnement des proches, l'accompagnement aussi des professionnels de santé. Mais lorsque les proches aussi sont formés, je me suis aussi formée, même si j'étais une ancienne professionnelle de la santé, à comprendre plus les signes de la maladie, à savoir communiquer, etc. Ça permet une diminution des hospitalisations des personnes de près de 40%. Donc c'est énorme. Et quand on verra peut-être les coûts de la maladie psychique, il y a beaucoup de choses à faire encore.
1: Et il y a beaucoup de cas, je pense, qui ne sont pas encore détectés, parce que je pense que ce n'est pas encore rentré dans les consciences collectives que de devoir aller chez le psychologue ou chez le psychiatre ou aller simplement consulter parce que ça ne va pas bien dans sa tête.
0: Parce qu'on est resté encore, et ça commence un petit peu à changer, mais on est resté sur le fait que les familles étaient souvent coupables des maladies.
1: Ils portaient une culpabilité.
0: Exactement. Et les mères, les pauvres femmes, elles ont porté lourdement cette culpabilité. Cette culpabilité reste, et je pense que toutes les familles rêvent d'un enfant parfait, et le fait d'accepter que cet enfant ait des problèmes psychiques, même si ça peut l'aider par la suite à être accompagné, ce n'est pas encore rentré dans tous les mœurs.
1: Moi, je repense à mon cas où, quand j'étais ado, donc je vous parle de ça il y a plus de 30 ans, aller chez le psychologue ou dire j'emmène mon fils chez le psychologue, c'était un aveu de faiblesse. C'était dire il y a un gosse qui est fou. Et il nous stigmatisait dans les campagnes en disant mais putain, il va chez le psy, lui. Alors que c'est un enjeu national. Enfin, je veux dire, on voit bien des tranches de population entières qui ne vont pas bien du tout. Alors, comment on fait ? Ma question, concrètement, on se tourne vers qui en premier lieu quand on identifie ces signaux-là ?
0: Alors, je dirais le médecin traitant. Le médecin traitant est la porte d'entrée. Ça peut être aussi ça peut être aussi le centre social de son quartier, où on va exprimer quelque chose. Ça peut être la psychologue, la maison des ados. Vers qui les jeunes peuvent se confier. Les adultes plus vers le médecin traitant. Si vous avez, par exemple, on revient sur le burn-out, vous allez voir votre médecin en disant, j'ai tel et tel signe, je me sens pas bien, et c'est lui qui va diagnostiquer et vous orienter vers les bons professionnels.
1: Un burn-out, c'est long à se remettre.
0: C'est long, oui, c'est long. Et là, je ne sais pas si on s'en remet.
1: Vraiment ?
0: Je dirais...
2: On s'adapte.
0: On s'adapte, et puis on a la vue sur sa vie qui change. C'est-à-dire c'est un nouveau point de départ.
1: Alors, je vais prendre mon exemple personnel. J'ai fait un burn-out il y a 8 ans. Je travaillais dans une grande entreprise que je ne vais pas citer. Et un matin, je n'ai pas réussi à me lever. C'était fini. Plus de motivation, plus rien. Même plus envie de voir mes enfants, plus envie de voir ma femme, mon ex-femme maintenant. Déménagement, changement radical de vie, etc. C'est pas facile de se réinventer.
0: Non.
1: Et ça laisse toujours des séquelles. Et on se dit, est-ce que j'ai fait le bon choix ou pas ? Est-ce que j'ai pas été assez fort pour mes enfants et ma famille ? Enfin, tout ça, c'est très compliqué, finalement. Et je trouve qu'en France, il y a quand même des moyens pour se faire encadrer, se faire aider dans ce genre de situation. Même si c'est pas facile, déjà, de se diagnostiquer soi-même en se disant, je suis malade, je ne vais pas bien. Je pense que la première démarche, de manière générale, elle est là. C'est déjà prendre conscience soi-même qu'il y a quelque chose qui ne va pas.
0: Tout à fait. Alors, la prise de conscience... le chemin, c'est-à-dire aller vers, mais aussi de rencontrer les moyens. Et donc, on en parle beaucoup. Je ne sais pas si vous avez vu récemment, mais on parle beaucoup de la souffrance de la psychiatrie ou des hôpitaux psychiatriques en France. Et donc, il faut qu'il y ait un besoin qui rencontre des moyens. Mais en ce moment, les moyens sont bas, sont faibles. Donc oui, c'est peut-être...

0: titre, ça qui manque.
1: Alors que c'est une cause nationale ? Les moyens sont bas.
0: Alors, la cause nationale, on en parle, c'est-à-dire qu'il y a de la communication autour. Mais moi, la question que je pose, c'est avec quels moyens ?
1: Donc, c'est bien beau de faire de la forme, mais si on n'a pas le fond, ça sert.
0: Quand, je ne sais pas, il y a plusieurs certainement auditeurs qui ont mis en place des projets, et quel que soit le projet que vous mettez en place, qu'il soit personnel, je ne sais pas moi, refaire les fenêtres de votre maison, vous en avez l'intention, vous allez regarder la couleur, ce qui va vous plaire, etc. Mais si vous n'avez pas les moyens financiers de changer vos fenêtres, vous n'allez pas le faire. Ou sinon, vous allez en chier, quoi. Voilà. Mmh. Eh bien, c'est pareil.
2: Je vous adore. Voilà.
0: C'est pareil en santé mentale. Si vous avez des besoins, si vous imaginez aller vers, mais que vous n'avez pas la réponse, ça va être très compliqué. Donc, je ne parle pas sur notre territoire. Là, je parle
1: de manière générale.
0: Et simplement rappeler qu'il y a 3% de la population du Grand Est qui est atteinte de troubles psychiques. Ça représente 168 000 personnes.
1: C'est énorme. 3% reconnus.
2: Oui. Reconnus, exactement.
0: Reconnus. Hein.
2: Si je peux me permettre, c'est tellement compliqué que les gens baissent les bras, en fait.
1: Bien sûr. Oui. C'est un parcours de combattant.
2: Bien sûr.
1: Je suis d'accord avec
2: toi. Moi, j'ai mis 3 ans, quoi. Tu vois, t'imagines 3 ans, puis tu te remets en question à chaque fois. J'y vais pas, t'en as marre.
1: Excusez-moi d'enfoncer le clou, mais grande cause nationale, on nous baratine avec des messages, des slogans un peu partout en disant prenez conscience, allez voir des spécialistes, et au final, il n'y a pas de moyens.
0: Alors,
1: on va parler tout à l'heure avec Yasmine de la semaine, de la semaine d'information de la santé mentale. Yasmine nous en parlera en détail tout à l'heure. Mais à part ça, finalement, d'où ma question, je vais revenir sur une question très précise pour les auditeurs et auditrices. Si demain je veux me faire prendre en charge, est-ce que les délais sont raisonnables ici ? Est-ce que c'est possible d'avoir un accès ?
0: Les délais qui sont annoncés par le service de psychiatrie de l'hôpital de Mont-Saint-Martin, vous allez rencontrer un professionnel de la santé qui va évaluer votre situation dans les 15 jours.
2: CMP.
0: CMP, oui.
1: Les CMP, il y en a plusieurs.
0: Voilà.
1: Ouais.
0: Voilà.
1: Pour enfants et pour adultes.
0: Alors, il y a pour adultes. Et Allons-Oui, le centre pour les enfants et les adolescents.
1: Ouais, d'accord.
0: Voilà. Ensuite, avoir accès à un psychiatre, c'est-à-dire ou un pédopsychiatre, ça va être beaucoup plus, peut-être beaucoup plus long. Mais ça va dépendre de la situation. Si la situation est urgente, vous aurez bien entendu accès à un professionnel. Voilà. Si les situations peuvent attendre un petit peu, le rendez-vous sera pris par la suite.
1: Oui, parce que concrètement, un CMP, vous appelez la première fois, le CMP va vous dire, attendez, on va vous donner un rendez-vous téléphonique
2: avec
1: un
2: professionnel
1: de santé dans tant d'années, dans tant de semaines, et puis après le rendez-vous physique, l'entretien téléphonique est concluant, dans des mois après. En attendant, le patient, lui, il est quand même tout seul face à sa détresse psychologique.
0: Mais s'il y a une urgence, il peut se présenter aux urgences de l'hôpital de Mont-Saint-Martin. Et il y a une équipe qui prend en charge les urgences.
2: La secrétaire est formée, normalement. La secrétaire est formée pour écouter vos besoins. Et puis, elle va vous diriger si c'est urgent ou si c'est pas urgent.
0: Alors, il ne faut pas croire qu'ici, sur les territoires, on a des difficultés, bien entendu, parce que nous sommes proches du Luxembourg et que les professionnels sont plus attirés par les salaires luxembourgeois. Mais malgré tout, il y a des réponses pour les personnes qui ont des besoins. Nous n'avons pas... sur le territoire de psychiatres libéral, c'est-à-dire installé en ville, le choix est restreint. Voilà, il y a des personnes qui vont à Metz ou qui vont à Nancy. Exactement. Nous ne sommes pas sans moyens.
2: Moi, la mienne, par exemple, elle est à l'hôpital de Mont-Saint-Martin. Mmh. Je sais qu'elle me prend elle sort de l'hôpital pour me prendre dans le bâtiment à côté du CMP, quoi.
0: Oui.
2: Donc, c'est des personnes qui ont deux rôles en même temps, quoi. Sans parler de la secrétaire qui est formée exactement.
1: Ils mutualisent.
0: Le personnel, parce que je suis, autre casquette, représentante des usagers à l'hôpital de Mont-Saint-Martin.
1: Martine, c'est la super woman.
2: Martine.
1: Alors là, franchement, on n'a pas perdu le change ce matin. Super Martine, c'est
2: merci d'être là en tout cas.
0: Voilà, et je suis bénévole dans toutes ces activités.
2: Elle frime doublement.
0: Voilà. Mais le personnel du service est très très compétent. Mm-hmm. Et puis ils sont
2: humains surtout.
0: Ils sont très humains.
2: Ils sont très humains. Ouais.
0: C'est ça. Et je pense que ça c'est.
2: Il y a café, il y a gâteau, il y a tout. On discute, on rigole. Ouais. C'est. J'ai même dansé avec la secrétaire, moi, pour vous dire. Alors.
0: Donc.
2: Ils essayent de faire passer.
1: Le temps passe, excusez-moi d'accélérer un petit peu l'interview, mais j'aimerais qu'on vienne sur quelque chose de concret, la question du coût financier. Le coût financier, l'accès aux soins psychologiques est-il aujourd'hui équitable en France ?
0: Alors, le coût financier, c'est une chose, ça représente 163 milliards d'euros par an, donc c'est énorme, et ça devance tous les traitements par rapport au cancer et aux maladies cardiovasculaires. Donc, le budget est énorme, et dans ce budget-là, on consacre 27,8 milliards aux traitements médicamenteux, ce qui est... voilà. Le reste, ça va être l'hospitalisation, ça va être les autres professionnels de santé, mais voilà, les traitements sont assez lourds et puis ils sont généralement à vie, donc voilà.
1: Oui. Oui, oui. Et dans le milieu de la santé mentale, on parle de plus en plus de concepts de rétablissement, Martine. Qu'entend-on précisément par là ? Est-ce différent de la guérison ? Alors là, c'est une question un peu... médical, mais je pense que vous avez votre avis là-dessus.
0: Alors, la guérison, ça concerne la maladie. Le rétablissement, ça concerne la personne. Donc, quand on parle de rétablissement, c'est surtout de retrouver, grâce à un cheminement personnel et puis un accompagnement, un pouvoir d'agir sur sa vie. C'est-à-dire de retrouver une place dans la société. Ça revient un petit peu à la définition de la santé mentale qu'on a vue tout à l'heure. C'est de pouvoir vivre avec sa maladie, avec ses traitements, et d'avoir une vie sociale, une vie, des amis, et de pouvoir avoir un travail.
1: Les gens se marginalisent aussi. Non, puis il n'y a pas forcément des gens pour dire, écoute, tu vas changer de métier, tu vas plutôt faire ça, parce que ce que tu faisais avant, ça ne va pas. Personne n'est là pour le dire vraiment. On est là pour effectivement soigner, entre guillemets, antidépresseurs et compagnie, enfin j'en passais des meilleurs. Mais est-ce qu'il y a un accompagnement, comme il peut y avoir, sur la reconstruction dans la société et dans le secteur du travail ? Moi, j'ai pas l'impression, quand j'observe un petit peu comment ça fonctionne tout ça, qu'il n'y a pas ce bloc-là. Et ce bloc-là, je pense qu'il a. Pour aller mieux, il faut se sentir vivant, exister, reconnu.
0: Alors, peut-être que le bloc-là est invisible. On parle beaucoup des psychiatres, mais on ne parle pas de l'équipe pluridisciplinaire qu'il y a autour.
1: Voilà, ça, on
0: donc,
1: peut en parler.
0: Donc, assistante sociale, éducateur.
3: Les associations aussi qui sont très présents auprès des personnes qui sont là pour les accompagner aussi. Les activités, tout ce qu'ils peuvent proposer pour les habitants, les citoyens, ça a un impact sur la vie, la santé mentale.
1: Bien sûr.
3: Donc, il y a toutes ces associations-là, ces acteurs-là sociaux présents qui peuvent être une réponse à...
1: Bien sûr. Mais moi, je trouve ça super. Il y en existe plein. Mais ce que je veux dire, quand on est au fond du trou, quand on ne va pas bien soi-même, est-ce que c'est pas facile d'aller de chercher, de se dire, il y a une association qui peut m'aider là-bas. On n'est pas en capacité.
3: Je parle aussi de l'entourage, la famille est aussi là, présent, et c'est elle qui, c'est la première à détecter aussi ces signes de santé mentale. Ça peut être de la désorganisation, ça peut être je suis en retard, je viens plus à l'heure. Ces petits signes, ça peut être un collègue de travail également qui peuvent le détecter. Et c'est notre rôle aussi, nous, acteurs dans notre famille, dans l'entourage, dans les amis, de réindiquer et de réorienter vers ces associations-là et de les accompagner aussi vers ces contacts-là. On a tous un rôle. Moi, je trouve...
1: C'est bien de le rappeler.
3: Tout le monde doit être sensibilisé sur les dispositifs existants, parce que la santé mentale, ça touche tout le monde, autant nous que...
1: Tout ce sujet, moi, je
3: ça peut être
1: sûr,
3: votre maman,
1: vie,
3: ça peut être votre
1: sujet.
3: Papa, ça peut être votre ami, ça peut être votre sœur.
1: Ah, oui.
3: Et quand nous, on n'y connaît pas forcément, on n'est pas des professionnels, eh ben, c'est toujours bon de connaître un peu les dispositifs existants, où on peut se tourner, vers qui, quelle activité. Et aussi, même si on n'est pas des professionnels de santé, mais aussi détecter les petits... observer aussi le comportement de chacun et de savoir, la personne, elle ne me le dit pas forcément, mais je le vois. Elle s'habille moins. Elle est négligée. Elle sort moins, elle s'isole, elle parle moins, elle se renferme.
2: Oui, il n'y a plus de côté social.
3: Il n'y a plus de côté social.
2: Ça. Je me fais traiter de feignasse. Je me fais
1: chaud des crêtes sur la tête.
3: Voilà.
2: Ils ont des queues de cheval tout pourries.
3: Et puis dans notre société, on est de plus en plus isolés, on est sur nos écrans. On parle maintenant des intelligences artificielles, ça faut le dire.
1: Ça, c'est un vrai sujet aussi.
3: Ça,
1: parce que c'est une dévalorisation de l'humain. Ça, moi, je pense que là, on est en train de dématérialiser tout ce qu'on est. Bref, ça, c'est un autre sujet. Mais je pense qu'on pourrait mettre en corrélation cause à effet.
3: Ça, mais on est moins dans le lien social, on se réunit moins. Moi, je trouve qu'on se réunit moins aujourd'hui, les jeunes se réunissent moins. Ils sont tous sur les réseaux sociaux. Exactement. On pense que c'est un lien, mais finalement, c'est du virtuel. On se voit moins. On pense qu'en échangeant sur Snapchat ou Instagram, mais c'est mieux de se voir. C'est mieux de passer du temps de qualité avec cette personne que plutôt s'échanger ou passer un petit
1: trop d'informations tue l'information. Le zapping, et de toute façon, c'est très bien.
0: Le nombre de followers. Donc voilà, on est dans une société
1: surconnectée.
0: Ouais, voilà.
2: De consommation. Voilà.
3: Totalement.
2: On consomme pas assez de l'autre côté, tu vois. C'est... non, mais c'est ça, exactement. Quoi.
1: Non, mais c'est hyper intéressant. Comme
0: et donc, je ferai le lien avec ce que vient de dire Yasmine, avec l'intérêt de participer aux événements qu'il y aura lors de ces semaines d'information en santé mentale, pour rencontrer les acteurs, pour rencontrer les associations, pour en savoir plus.
3: Et moi, pour refaire le pont... sur la semaine de la santé mentale, nous l'idée c'était surtout de...
1: Vous voulez bien nous détailler justement un petit peu qu'est-ce qui va se passer?
3: Alors,
1: c'est quoi? Voilà, Yasmine est là, vous êtes... d'ailleurs, je crois qu'on n'a pas donné votre mission, Yasmine, ce serait bien de détailler un petit peu qui vous êtes, sans faire un CV. Hein.
3: Non, voilà, moi je travaille à l'agglomération du Grand Louis, en fait.
2: Le 06, pour les gens qui sont intéressés, c'est ça,
1: c'est 07 maintenant, le 06, c'est 16.
3: Alors moi je suis la chargée de mission politique de la ville à l'agglomération du Grand Louis. Oui, donc j'accompagne les associations sur les quartiers prioritaires de la politique de la ville. Donc c'est les quartiers défavorisés. À côté de ça aussi, j'accompagne les associations sur le sujet de la santé, donc sur l'élaboration d'un contrat local de santé. Et aussi, j'ai le sujet aussi de la prévention de la délinquance. Voilà. J'ai toutes ces missions-là où je fais un peu de la coordination et un travail de partenariat avec les associations du territoire sur d'innombrables sujets, santé, politique de la ville, du coup, sur les quartiers, prévention de la délinquance, voilà.
1: Et donc, tout ça, on va retrouver ces associations-là.
3: Là, si l'objectif de cette semaine-là d'information, c'est de sensibilisation sur les dispositifs existants sur le territoire autour de la santé mentale. Vers qui on doit se tourner? Vous avez toutes les associations qui seront à peu près présentes. On a le département, on a SOS Amitié, on a l'UNAFAM, on a la Massif, on a le Bipolaire. On a l'IRTS, toutes ces associations-là seront présentes pour répondre à toutes vos questions. Ça peut être des associations, des professionnels de santé, il y aura bien évidemment la CPTS pour vous renseigner. Et puis, on a aussi des associations qui proposent aussi des outils pour vous aider à comprendre ce que vous avez et des activités, des animations. Il y aura la XAPA aussi. Voilà.
1: Alors, Yasmine, ça commence quand, rapidement?
3: Ça commence le 6 octobre à la Maison de la Formation à Longue-la-Ville. Il y aura une inauguration qui aura lieu à 11h.
1: Ouais.
3: Ça s'appelle le Village de la Santé Mentale. Ils auront l'occasion, du coup, à 11h, c'est l'ouverture des portes, de se promener, de déambuler autour des stands. Il y aura aussi des associations qui proposeront aussi des animations. Donc voilà. Et ensuite, s'enchaînera à la fin, ça va se terminer à 17h. Et on enchaînera à la médiathèque de l'agglomération du Grand Longwy, un ciné-débat. Donc, y a un film, La Troupe, qui sera diffusé. Et s'enchaînera après des débats sur ce sujet et sur le film en question.
1: Vous attendez beaucoup de monde ?
3: On espère, on essaye de booster au max la communication. On n'est pas là à attendre beaucoup, beaucoup de monde, mais l'idée, c'est de toucher le maximum de personnes sur le territoire.
1: Allez-y nombreux, puis je pense que pour comprendre un peu ce phénomène-là, c'est bien de pouvoir profiter de ce genre d'événement.
2: D'ailleurs, Guillaume, j'ai planté des petites graines de Radio Aria au XAPA, au risque de les recevoir bientôt aussi. Voilà. Non, mais je suis sérieux, là.
1: Ah oui ? Ah,
2: le XAPA, le centre de soins aux addictions et aux personnes. Ah, vous savez pas ça.
3: Ah, j'ai du mal avec les acronymes.
2: Bah, l'alcool, la drogue, la délinquance.
3: C'est ça.
1: Ouais, d'accord.
3: C'est ça.
0: les conduites addictives.
1: Ok, on peut se restaurer sur place.
3: Oui, il y aura un temps. Alors, il y aura un petit.
2: On va pas manger chez Yasmine alors.
3: Non, bah désolé, désolé.
1: Elle a changé d'avis, femme. Hein. Désolé.
3: Il y aura des petites mignardises, de la boisson, et voilà.
1: Ok, et les bénéfices iront quelque part, je sais pas.
3: Alors, on n'a pas prévu de temps où on va récolter des fonds. Alors, chaque journée, il y aura porté par un des acteurs. Mm-hmm. Donc, par exemple, là, c'était la journée du 6 octobre. Le 7 octobre, il y aura un spectacle nommé Tournée au vinaigre aussi, qui aura lieu à Longuillon. Mm-hmm. Donc, ça, c'est un spectacle de 14h à 17h. D'accord. Ensuite, le 10 octobre, il y aura le Café Philo, la folie de l'artiste contagieuse ou salutaire. Mmh. Donc, il y aura lieu toute l'après-midi à la médiathèque. Donc, toutes ces activités-là, ils seront organisées par chaque acteur différent, en fait.
1: D'accord. Alors, ça fait beaucoup d'informations.
3: Voilà, je ne vais pas tout lister.
1: Mais on peut retrouver ça où, du coup
3: Alors, vous pouvez trouver ça sur le site du département.
1: Oui.
3: Sur les réseaux sociaux, Instagram, Facebook, et affiché un peu partout dans nos structures.
1: Donc, n'hésitez pas à aller vous renseigner. Martine, une précision peut-être vis-à-vis de cette semaine-là?
0: Oui, le fil conducteur de cette année, donc la 37e édition des SISM, c'est l'art. Ouvrons-nous aux arts pour la santé mentale. Ah, voilà, donc d'où toutes ces manifestations artistiques pour cette journée-là. Et puis, j'aimerais aussi annoncer celle de l'année prochaine qui sera Ensemble pour une santé mentale en tout genre. Donc, il va toucher le genre. Soit on est une femme, soit on est un homme, soit... voilà.
1: Bah, j'espère qu'on se reverra, Martine.
0: Voilà, j'espère aussi.
1: Pour cette, oui.
2: Voilà. Jusqu'au bout, Martine. Jusqu'au bout, on va frimer, Martine.
1: Et là, je me tourne encore vers vous, Martine, parce que, décidément, vous avez plusieurs cordes à votre arc. Si vous aviez un message prioritaire à faire passer aux auditeurs qui nous écoutent aujourd'hui, qu'ils soient eux-mêmes en souffrance ou qu'ils accompagnent un proche, quel serait-il?
0: Je dirais un mot qui me vient à l'esprit, c'est solidarité.
1: Oui.
0: C'est-à-dire essayer, comme le disait Yasmine tout à l'heure, d'être attentif aux autres, de les accompagner, de ne pas stigmatiser et puis d'oser demander. Quand on ne se sent pas jugé, on ose demander, on ose accepter cette aide.
1: Peut-être un dernier mot sur les contacts ou les lignes d'écoute essentielles à garder en tête pour faire un premier pas quand on ne se sent pas bien comme ça.
0: 3114. Voilà, c'est l'appel quand on a des idées suicidaires. Je pense que là, on est dans une situation très, très compliquée. Voilà.
2: On oublie la médecine du travail aussi, c'est important pour détecter aussi, je pense.
0: Oui.
1: Non, mais il est important sur nos ondes de rappeler qu'il y a des numéros qu'on peut appeler si ça.
0: Si vous voulez en connaître plus, venez aux semaines de
1: la santé. Je viendrai y faire un tour. En plus, il y a un ami qui intervient là-haut, donc j'y passerai volontiers. Bah, merci beaucoup, mesdames.
0: Merci à vous.
1: On déborde un peu. C'était hyper enrichissant. Vous êtes gentils comme tout. Merci, merci. Plein succès à cette semaine de la santé mentale. On se reverra sans doute peut-être pour faire un bilan, pour les événements futurs. Ce serait grand plaisir. Et on va écouter le choix de Martine musical. Martine.
0: Nirvana. Lithium.
1: Ouais. Merci, mesdames. Merci.
0: Merci.

0: C'était la chanson de notre invité Martine, Nirvana Lithium.
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Marsa Baïa, c'est le premier titre de Rita Mitsuko qui a fait connaître ce groupe. Et ce titre, ben, c'est tout simplement pour rendre hommage à Catherine Ringer qui nous a quittés le 14 septembre dernier. Voilà, on va écouter quelques titres de Rita Mitsuko. On va écouter aussi des duos qu'elle a fait avec certains chanteurs. Et puis, on va écouter aussi Rita Mitsuko quand elle a tourné en solitaire. Le second titre de Rita Mitsuko que nous allons écouter est un peu particulier, puisque ce titre est lié à un certain Primo Levi, et la chanson s'intitule « C'était un homme ».

Si c'était un homme, un hommage à Primo Levi. On va écouter maintenant un duo, le duo avec Marc Lavoine et la chanson qui s'intitule, qui est très très connue d'ailleurs, « Qu'est-ce que t'es belle ?»

Qu'est-ce que t'es belle, le duo avec Marc Lavoine. Et maintenant, on va réécouter les Rita Mitsouko, et ce titre est un titre qui avait été écrit en hommage au père de Catherine Ringer qui avait été déporté. Et le titre, c'est Le Petit Train.

Le petit train, c'était l'Erita Mitsuko. On va écouter maintenant le deuxième duo, et celui-là, il est aussi bien connu, puisque c'est un duo avec Bernard Lavilliers, et la chanson, c'est Les Îles Noires.

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Idée Noire, ce duo avec Catherine Ringer, qui avait été chantée au préalable par Bernard Lavilliers, mais avec Nicoletta. Eh bien, maintenant, nous allons écouter un morceau de la période solo de Catherine Ringer. Et cette chanson s'intitule « Senior ».

Seigneur Catherine Ringer, je vous propose maintenant d'écouter un titre que nous on a déjà écouté, c'est Le Petit Train. Mais Le Petit Train, c'est dans une autre orchestration et c'est en public que chante Catherine Ringer ce morceau.

Le petit train, c'était la nouvelle version de Catherine Ringer, sans frais de chichin. Eh bien, nous allons terminer cet hommage à Catherine Ringer avec une chanson en acoustique. Et cette chanson, elle est aussi très connue puisqu'il s'agit d'Andy.

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1: Place maintenant aux trois chansons choisies par des copains. Et aujourd'hui, ben, le choix, c'est Vincent qui nous l'a fait. Vincent, il est bien connu sur les ondes de Radio Aria, puisque c'est lui qui anime tous les samedis après-midi cette célèbre émission 100% chansons françaises et souvenirs. Et le premier choix de Vincent, c'est un titre de Daniel Balavoine, « Tous les cris, les SOS ».

Tous les cris, les SOS, Daniel Balavoine, c'était le premier choix de Vincent. Son second choix est une chanson de Florent Pagny, Savoir aimer.

Savoir aimer, c'était Florent Pagny. C'était le deuxième choix de Vincent, Vincent Cersone-Simo. Et son troisième choix, c'est une chanson de Michel Thor qu'il a proposée. Et la chanson, c'est J'en appelle à la tendresse.

Michel Torche, en appel à la tendresse, c'était le troisième choix de Vincent que je remercie pour ces trois chansons. Eh bien, on va terminer, comme il nous reste encore un petit peu de temps, on va terminer comme on l'a commencé, c'est-à-dire avec un hommage à Catherine Ringer, et on va écouter un titre d'Erita Mitsuko, Histoire d'art.

Les histoires d'A, c'était l'Erita Mitsuko. Je voulais aussi vous dire qu'à 21h, dans le concert en public, eh bien, on va écouter de nouveau Catherine Ringer. Et c'est un enregistrement qui a été fait à la Cigale en 2022.

C'était Compartiment Chanson, le magazine de la chanson vivante sur Radio Aria, le 99.6. Je vous donne rendez-vous dès la semaine prochaine.

Amis du jour, bonjour. Amis du soir, bonsoir. Au micro, c'est Robert le Diable. On se retrouve bien sûr tous les dimanches matins, de 9h à 10h pour les variétés musicales et de 10h à midi pour les danses à papa. Avec bien sûr vos dédicaces. 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

Mesdames, mesdemoiselles, messieurs et mesdemoiselles, bonsoir. Pour les personnes qui n'ont encore jamais vu Lerita Mitsuko dans cet état, eh bien, je sais pas quoi vous dire là. On n'a qu'à commencer tout de suite alors. En espérant que c'est un spectacle qui vous plaira et qui plairait à Fred. L'ami ennemi.

Merci beaucoup. Bon, moi, c'est pas tout ça, mais j'ai pas de ça à faire. Parce que j'ai un rendez-vous maintenant. Avec moi-même, alors ça tombe bien comme je suis là.

Merci beaucoup. Bon, alors, c'est pas tout ça, parce que moi, j'ai pas que ça à faire. J'ai un rendez-vous avec le passé, quand on était à Las Vegas.

Et ben voilà, à la guitare, Sylvain Laforge de Vernouillet. Au clavier, Pascal Simoni. À la basse, Eddie Duffy. Et au tambour, Papa Kerr. Et au public, La Cigale. Bravi, bravi, marvillosi. C'est bien, vous vous applaudissez vous-même. Très bien. Terminale, beauté.

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Bon, on va t'obliger. On va vous faire une berceuse.

Maintenant, on va vous faire une chanson d'une artiste italienne qui compose, qui chante depuis les années 60, et toujours maintenant, et elle s'appelle Mina, une chanson des années 70, et ça s'appelle L'importante, l'importante est finire.

La prochaine chanson qu'on vous fait, c'est une chanson que Fred m'avait demandé. Le texte, il m'avait dit, fait une chanson sur un guitariste qui serait fou d'amour pour une guitare. J'ai dit, ouais, c'est une bonne idée, ça. Et c'est vrai, n'empêche. Et il m'a dit, en plus, tu l'as fait en anglais, s'il te plaît. J'ai dit, ouais, ça me plaît. Ça fait White Falcon.

Une chanson encore. Évidemment, mais celle-là, elle est... Boy, we come baby. Et ça s'appelle... Red Sails. Et ça veut dire, en fait, drapeau rouge. La voile rouge.

Merci beaucoup. À la prochaine.

Merci pour le rappel. Une chanson du velours souterrain. After Hours. If the glow

Encore ? Alors maintenant, une chanson de Michel Deschamps. Non, c'est Mink Deville, Willie Deville. Et ça s'appelle Venus of Avenue D.

Cindy, non? Alors là, je suis trop émue parce que vous savez quoi? Quand les musiciens, ils chantent ça, quand ils jouent ça, c'est...

0: Encore une alors? Ah, c'est gentil. Eh bien, ça fait plaisir, n'empêche.
1: La la la la.

Puisqu'on est enregistré et tout ça, en fait, je voudrais qu'on filme là, spécialement pour qu'on enregistre. Là, c'est un. Vous voyez, on a fait Red Sails tout à l'heure. Et en fait, à un moment, je me suis dit, oh là, ça fait trop de chansons en anglais, donc je me suis dit, tiens, faudrait. Mais elle est bien là. Tiens, je vais essayer de la faire en français. Alors, en plus, je sais pas, c'est surtout, en fait, ce serait. Comme on a monsieur Marc Platy qui enregistre ce soir, qu'il connaît, puisqu'il a travaillé avec lui. C'est lui qui a fait la production de Variety aussi. Eh ben, on pourrait la faire en plus, si vous voulez bien. Et après, on lui enverrait, ça me ferait marrer. Hein? Ok, merci.

0: Alors, en fait, ça, donc, la traduction, c'était Red Sails, des voiles rouges. Moi, j'ai fait l'étoile rouge.
1: Thank you.

David, salut David. Est-ce que quelqu'un veut faire un petit coucou à David Bowie? Merci pour lui. Ciao. Bonne continuation et à bientôt, j'espère.

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